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3: Bienvenue à votre émission Derrière le volant en ce week-end du Grand Prix du Canada, bien sûr, le Grand Prix de Formule 1. Mais je dois vous avouer, on n'en parlera pas ce week-end-ci non plus, pour la simple et bonne raison qu'on est tous bien occupés. On a beaucoup d'événements automobiles pendant le week-end, alors malheureusement, la Formule 1 a tombé deuxième. Bon, ceci étant dit, Marc Bouchard va nous présenter son essai de la semaine, la BMW i4. Denis Duquet, lui, va nous parler des voitures qui ont battu les records de vitesse au fil des décennies. Et d'entrée de jeu, bon, on va parler de, justement, le fameux festival, le Vallée d'Este. Est-ce que j'ai bien dit Vallée d'Este? En tout cas,
4: t'as comme inversé. Petite forme de dyslexie.
3: Ouais, c'est ça. En tout cas, mon cher Pierrot, tu vas nous parler de ce concours qui se déroule à tous les ans, qui a été initié d'ailleurs par BMW au départ.
4: Oui, ben en fait, c'est BMW qui l'a comme ramené il y a plusieurs années de ça. C'est un concours qui existe depuis 1929. Dans 3 ans, on va fêter le centenaire, bien que on est à la 91e édition. Donc, il manque quelques éditions en cours de route parce qu'il n'y a pas de commanditaire principal.
3: Puis, il y a déjà eu la Deuxième Guerre mondiale aussi à travers ça.
4: Il y a ça aussi, en effectivement. Plus, donc, évidemment, ça a une influence sur toutes sortes d'événements.
3: Mais dis-nous, parce qu'il y a des gens qui m'ont écrit, qui m'ont demandé, Villa d'Este, c'est une région, c'est une ville, c'est un village?
4: Villa d'Este, c'était... Et maintenant, c'est un hôtel. C'est une grande villa, si on veut, Villa d'Este. C'est sur le bord du lac de Combes. Et c'est vraiment une place dans le nord d'Italie. On a les 3 lacs majeurs. C'est le lac majeur, le lac de Combes et le lac de Garde. Et c'est un endroit pittoresque comme ça. Ça se peut pas. C'est tellement beau parce que le lac est entouré des montagnes qui font partie des Alpes. Et donc, tu as un décor naturel qui est absolument phénoménal, vraiment un super beau décor.
3: Ben oui, je comprends. Et surtout le lac de Combes, il y a pire. Hein?
4: Ah mon Dieu, oui, il y a pire que ça. Exactement. Ouais. Mais Villa d'Este, c'est la version, si on veut, européenne du concours de Pebble Beach qu'on a ici de ce côté-ci de l'Atlantique. Ouais. C'est pas mal les deux plus prestigieux concours d'élégance qui existent sur la planète. Il y en a d'autres qui sont très prestigieux, même en Angleterre, le salon privé qui appelle. Évidemment, il y a le festival de Goodwood, ça aussi, ça s'en vient, on en parlera quand ce sera le temps.
3: Ouais.
4: Mais concours d'élégance Villa d'Este, c'est depuis que BMW a parrainé ce concours-là, on voit que la qualité des voitures qui sont amenées là, c'est absolument incroyable. Pour ceux qui aiment les belles voitures, non seulement récentes, là, mais les voitures de toutes les époques, parce qu'il y a différentes catégories dans ce concours-là.
3: Ça peut être équivalent un peu de Pebble Beach?
4: Oui, c'est le penchant de Pebble Beach version européenne, si on veut.
3: Okay.
4: Puis, il faudrait que je regarde c'est quoi l'âge de Pebble Beach, mais selon moi, ils sont à peu près pareils. Là, peut-être Pebble Beach est un peu plus jeune comme concours.
3: Moi, je pense que oui.
4: Mais c'est l'endroit où, Jacques, les grands amateurs d'automobiles, qu'ils en possèdent une ou pas, vont se rendre pour aller admirer, si on veut, ces beautés sur 4 roues. Il y a même des beautés sur 2 roues. Et il y a différentes classes. Il y a 8 classes dans le fond. La première classe, c'est en français, ça serait l'élégance automobile, la décennie du luxe de 1924 à 1934.
3: Okay.
4: La classe B, c'est le couture du futur, donc la vitesse avant tout. Des voitures qui ont été conçues pour aller vite. Il y a évidemment la classe Viva Villa d'Este, donc l'extravagance des années 50. Une autre classe pour tout ce qui est décapotable. Alors, la classe D qui est décapotable, prix en hausse, vendre au soleil. Ça, c'est vraiment des voitures d'exception, mais qui sont sans toit. Il y en a une classe que je trouve intéressante, qui est la classe F, qui a comme titre « Chaque éraflure raconte une histoire ». Bien vieillir sans restauration. Donc ça, c'est une classe où il y a ce qu'on appelle en anglais des « barn finds », hein, des bijoux qu'on trouve dans des granges, des vieilles granges, tu sais, sous la poussière, comme on voit dans certains documentaires, et qui sont restaurés. Alors, c'est particulier comme classe, mais je trouve ça très intéressant. Et après ça, les deux dernières classes, de Carnaby Street à l'autostrada. L'autostrada, c'est l'autoroute. Alors, c'est toutes les GT en pleine ascension. Et la dernière classe, c'est la course à la performance, c'est l'avènement de la supercar. Et ça, je vais me garder un petit quelques 2-3 minutes à la fin pour parler d'un modèle vraiment très, très, très spécial que Chimera a produit. Alors, avec toutes ces classes-là, mettons qu'il y a des concours, des prix qui sont donnés pour la plus belle voiture. Et tu as deux prix qui sont dans ce genre de catégorie-là. Un prix est voté par les juges qui sont sur place. Donc là, il y a plusieurs critères qu'il faut absolument avoir à 100% pour être parmi les finalistes de cette catégorie-là. Juste pour mentionner, cette année, Jacques, il y avait 55 voitures qui étaient là dans les différentes classes. Donc, c'est quand même un bon nombre. Et il y a aussi un prix qui est la Coppa d'Oro, qui elle aussi est votée par le public. Donc, il y a le public qui a droit de vote. Si un jour les gens vont à Villa d'Este, ils ont droit de vote. Et ça, c'est vraiment le public qui choisit ça. Okay. Mais commençons par la gagnante du Concorso d'Eleganza Villa d'Este 2026, qui a été votée par les jurys d'experts et qui a le titre de « Best of Show ». C'est une, même si c'est parrainé par BMW, c'est une B328, je pense qu'on prononce ça Bugelfalte, de 1937. Okay. Une voiture restaurée de façon impeccable. Et j'ai cherché le mot Bugelfalte, qu'est-ce que ça veut dire, parce que je suis pas expert en allemand. Et ça veut dire un pli, un genre de repli, parce que la voiture à l'avant, elle a comme les ailes de chaque voiture sont surmontées par rapport au reste de la carrosserie. Donc, je pense qu'ils font référence à ce genre de pli-là. Une voiture qui, évidemment, est impeccable au niveau de la restauration. Ça roule encore. Et ces gens-là se méritent un horloge, pas une horloge, mais une montre de la compagnie Lang & Söhne. On parle de montres qui valent très, très cher. Il y en a juste 50 de ces montres-là qui sont produites. Et c'est surtout l'honneur de dire qu'il a la plus belle voiture à Villa d'Este en 2026. Tandis que celui que le public a voté, c'est ce qui s'appelle le Trofeo Coppa d'Oro Villa d'Este, c'est une Mercedes-Benz SL300 Roadster qui appartient en fait à un Américain qui s'appelle Eric Blumenkranz, et c'est une voiture qui était une des dernières voitures à quitter l'usine de Mercedes en 1963. Alors, une voiture, les 300 SL, on sait que c'est des super belles voitures, très élégantes.
3: C'est la version cabriolet de la Gullwing.
4: Exactement, exactement. Ouais. C'est en plein celle-là. Fait que, écoute, beaucoup de voitures qui sont là, qui représentaient 13 pays au total. Il y avait bien sûr une série de Ferrari des années 50 et 60 qui étaient là. Et ce qui est beau aussi, c'est que bon, il y a des vidéos. On peut aller voir ça sur YouTube. Allez-y, les gens qui nous écoutent, parce que si vous voulez vous régaler. Ils font un genre de parade, un peu comme ils font aussi à Pebble Beach. Là, ils se promènent sur les côtes californiennes, mais là, ils font une parade dans les petites villes, les petits villages, avec là, les voitures qui sont exposées. Alors, c'est un événement très, très chic, mais en même temps, d'une élégance et d'une beauté rare, surtout avec le scénario naturel qui entoure tout ça. Ce qu'il faut mentionner aussi, c'est que BMW, puisqu'ils parrainent l'événement, ont aussi présenté une version particulière, un modèle qu'on n'avait jamais vu. C'était une première. C'est un modèle one of one. Donc, il y en a juste une pour l'instant. Je ne sais pas si ça va mener à des voitures de production à plus grand tirage, mais ils appellent ça la vision BMW Alpina.
3: Oui, Alpina, c'est un fabricant indépendant qui avait obtenu l'approbation de BMW et qui transformait des BMW. C'est-à-dire qu'il est, comment qu'on dirait bien ça? Il est pimpin un peu. C'est-à-dire que, puissance moteur, des choses comme ça, tu sais, sur le plan mécanique. Puis en même temps, il y avait une certaine personnalisation avec les logos, etc. Mais là, BMW a acheté Alpina. Ça leur appartient maintenant et c'est devenu une marque en soi, Alpina, là.
4: C'est en plein ça, Jacques. C'est vraiment une marque en soi et ils ont présenté cette vision, si on veut, de cette nouvelle Alpina. Une voiture assez longue, là, 5,2 mètres de long. C'est une 2+2 avec un moteur V8. On n'en parle pas d'électrique du tout, là. C'est vraiment une voiture à combustion, un moteur à combustion. Donc, assez particulier comme voiture.
3: Moi, je la trouve très...
4: Les phares avant sont très, très minces, très effilés.
3: Je trouve ça joli, moi.
4: Oui, absolument. Au niveau design, je pense que c'est une grande réussite. C'est un coupé, un grand coupé sport, là. Ouais. Alors ça, vraiment, c'était spécial. BMW a aussi célébré les 40 ans de la BMW M3. Ils en ont profité parce que la M3, il y a 40 ans, elle faisait son apparition. La M3 avait été, genre, conçue pour des courses au tout début, pour faire des courses de touring. Ce qu'on dit, c'est que c'est une des voitures qui a gagné le plus de courses en touring, championnat touring, parmi tous les participants, que ce soit italien, français, tout ça. Alors, on le sait, la M3, c'est comme une classique, là, si on veut. Là.
3: Ouais.
4: Et parmi les autres anniversaires, il y avait la BMW Série 6 qui célèbre son 50e anniversaire. Alors, BMW, évidemment, ils mettent l'accent sur leur modèle, mais évidemment, c'est ouvert à tout le monde, là, ce concours-là.
3: Oui, parce que Lamborghini avait déjà fait, quand il avait ramené la Countach, version moderne, il avait fait ça là. Ils n'ont pas honoré aussi, je pense, cette année, la fameuse Miura de Lamborghini.
4: Oui, et tu fais bien de le mentionner, Jacques, parce que la Miura de Lamborghini, elle a reçu un prix parmi les belles voitures qui sont là. Miura, c'est une classique. C'était la Miura SV, justement, qui était là.
3: Ouais.
4: Version blanche, là. Alors ça, c'est vraiment très intéressant. Une super belle voiture. Une classique, là, parmi probablement les 4 ou 5 plus belles voitures au monde, selon moi, ma humble opinion. Mais je dois dire qu'il y en a une qui a retenu l'attention plus que beaucoup d'autres parmi les voitures récentes. C'est une marque italienne qui n'a pas beaucoup d'âge, mais qui fait des modèles inspirés de la Lancia Stratos, la Lancia 037. Qui était dans le groupe B à l'époque, pour ceux qui se rappellent du groupe B dans le rallye, dans le monde des rallyes. C'est une Chimera K39. Ils ont en fait 20 exemplaires qui sont déjà toutes pris. les 10 premiers acheteurs vont avoir une version spéciale, configurée, style Pikes Peak pour ce genre de voiture-là. Mais la particularité de cette voiture-là, c'est que c'est Koenigsegg qui a conçu le moteur qui va dans cette voiture-là. Koenigsegg, on le sait, là, c'est des moteurs qui sont de très, très haute performance, à l'avant-garde de tout ce qui se fait au niveau ingénierie.
3: Ouais.
4: Et Dallara a contribué aussi à faire avancer, si on veut, tout le châssis et la structure tubulaire de ce véhicule-là. C'est vraiment une voiture exceptionnelle au coût de 2 millions pièces.
3: Ben oui.
4: Comme j'ai dit, Jacques, il y en a une vingtaine qui sont déjà allouées. Et c'est une voiture, ils l'ont présentée en rouge. Elle est spectaculaire, cette voiture-là. Si vous avez la chance, la Chimera 439, c'est vraiment spécial.
3: C'est ce que j'essaie de trouver pendant que tu me parles.
4: Chimera, K-I-M-E-R-A. Eux autres, ils se définissent comme un hyper rétro mode. Donc, c'est pas un resto mode, c'est vraiment un rétro mode. Mais si tu regardes l'arrière de cette voiture-là, ça ressemble à une F, ça ressemble à une F40. Ouais. C'est carrément, c'est fou comment c'est incroyablement bien pensé. On parle de 1000 chevaux et 1200 newton-mètres de couple. Alors, c'est vraiment une voiture d'exception. Et l'autre d'exception, je te dirais, c'est une voiture qui, bien qu'elle a un nom un peu italien avec Zagato, à la fin, c'est la Capricorn 01 Zagato. Okay. Zagato, évidemment, parce qu'ils ont contribué à tout ce qui est carrosserie et tout ça. Mais Capricorn est une compagnie allemande qui prépare les voitures pour Porsche dans la catégorie LMP1, dans les voitures des courses d'endurance. Alors, une voiture, elle aussi, elle s'appelle Tutta Rossa parce qu'elle est complètement, tout ce qui peut être rouge est rouge. L'intérieur, l'extérieur, certains éléments du moteur, c'est phénoménal comme voiture. Et là aussi, encore, c'est des voitures à tirage très, très, très limité. On parle d'un V8 turbocompressé, 888 chevaux.
3: Et évidemment, c'était des voitures de quelques millions de dollars chaque, là.
4: Exactement.
3: Je comprends qu'il faut série limitée.
4: oui, c'est sûr. Il n'y a pas tout le monde qui peut se payer ça. Mais quand on veut quelque chose qui soit exclusif, évidemment, on n'en produit pas une tonne. Hein. S'ils en produisent 20, puis tu es le 21e en ligne, ben c'est just too bad.
3: Tu négocieras avec les 20 autres.
4: Ben, c'est ça.
3: Mais ça sera plus le même prix. Hey, mon cher Pierrot, toujours bien intéressant. Puis j'invite les gens à aller voir Villa d'Este, aller sur YouTube. C'est vraiment écoute, c'est d'un chic fou, hein. Moi, ça m'impressionne. Et sur le bord du lac de Combes en plus. Hey, ailleurs. Hein? Il manque juste le champagne. Bon, écoute, je te souhaite une belle semaine. On s'en parle la semaine prochaine, mon cher.
4: Excellent, Jacques. Bonne semaine à toi aussi.
3: Bye bye, Pierrot. Pierrot Fakin qui nous parlait du fameux concours Villa d'Este. On va aller faire une pause. Au retour de la pause, des voitures allemandes qui ont battu des records de vitesse au fil des décennies. Denis Duquet va nous raconter l'histoire de ces bagnoles-là.
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1: Vous savez qu'aujourd'hui, les voitures sont ultra rapides et c'est déjà arrivé dans le passé où on mettait beaucoup l'accent sur la vitesse, les voitures qui battaient des records de vitesse au sol. Et on a installé des moteurs d'avion, on a tout fait. Et ça, il suffit d'aller fouiller dans l'histoire. Mais pour fouiller dans l'histoire, notre meilleur, c'est Denis Duquet. Et il va nous parler de voitures, justement, de deux modèles, deux voitures qui ont battu des records. Salut, Denis.
2: Oui, bonjour. Des voitures allemandes. Une avant la guerre, puis l'autre dans les années 2000. Faut dire que en Allemagne, il y avait deux grandes marques qui se faisaient la lutte. Et c'est pas BMW et Mercedes, c'est Auto Union et Mercedes.
1: Okay.
2: Il faut se souvenir que BMW, avant la guerre, fabriquait probablement plus de motos et de moteurs d'avion que de voitures.
1: Ouais.
2: Puis la première BM, c'était une réplique de la Austin. Bref, et Auto Union, qui est devenu Audi à la longue, c'est Auto Union, les quatre anneaux, c'est Horsch, Audi, Wanderer, puis DKW. C'était regroupé sur Auto Union. Si jamais vous avez la chance d'aller à Ingolstadt, il y a un des plus beaux musées automobiles de la planète, puis où on voit, c'est vraiment cette voiture-là qui portait le nom de Reine Limousine. Ça,
1: ah ouais.
2: Ça fait pas beaucoup voiture de course en 1935. Puis d'ailleurs, on a construit une réplique parce que pendant la guerre, ça a disparu. Puis ça va être à Goodwood en 2020, cette année, en fait. On a commencé une voiture pour battre des records. Il faut dire que le gouvernement allemand est très derrière ça pour montrer la supériorité germanique.
1: Ouais.
2: On prend une voiture de Grand Prix type A, on met un moteur V16 de 6 litres.
1: Ouais.
2: Ça devient un prototype qu'on appelle le type 52. Et en 1934, Audi bat 3 records mondiaux avec le type A. Ensuite, okay, on arrive avec le type 52. Et là, on a 193 000 à l'heure, 316 km/h de moyenne. Là, on est bien content, mais Mercedes arrive avec une voiture plus puissante, plus rapide. On met ça, on s'en met au travail. Et là, on arrive avec la voiture que l'on connaît, là, la type 52. Les roues avant sont avec des disques aérodynamiques, comme en Formule 1, il n'y a pas si longtemps. La voiture est très étroite à l'avant, c'est large à l'arrière. Ça ressemble en fait quasiment à un avion de chasse avec L Delta, mais avec des roues. Et les roues avant aussi sont relativement étroites pour aller plus vite. Et le capot est l'avant est caréné, le pilote est assis dans un cockpit.
1: Okay.
2: Il est enfermé dans un cockpit. Et moi, je sais pas comment tu as dû visiter le musée, là. On voit ces autos-là. Jamais dans ma sainte vie, je me serais installé.
1: Moi non plus. Non, je l'ai vu, ça. Puis non, jamais. Non, écoute. Tu sais, ça me fait penser un peu comme les premières Formule 1 ou les premières voitures de course, là. Écoute, ça va pas de bon sens. Je peux pas croire que les gars embarquaient là-dedans. Ils n'étaient pas attachés. Un petit casque de cuir, puis des lunettes de ski, puis garde that it.
2: Ah oui. Bref. Là, on a un moteur V16 de 5 litres, 369 chevaux. Et le 15 février 1935, à Lucca, en Italie, Hans Stuck, le nom doit dire quelque chose à bien des gens, parce que Hans Stuck Junior a couru en Formule 1 dans les années 80-90. C'était un bon pilote. Puis son père était un pilote légendaire, un pilote allemand. Et là, il établit des records de vitesse de pointe 326,974 km/h, ça fait 203 000 à l'heure, et une moyenne de 199 km/h.
1: Ben écoute,
2: à 1000 à l'heure, ça fait
1: 320. C'est en quelle année, ça?
2: En 1935.
1: Imagine-toi, là, c'est à vite en 6 années, là.
2: Puis les voitures, c'est qu'il y avait des problèmes de surchauffe parce que tout était caréné, tout était enfermé, là, le moteur avait de la misère à respirer. Ils ont apporté des modifications. Mais ils sont allés dans une autoroute à Lucca, en Italie. Et ce qui est assez intéressant, c'est que le deuxième record dont je vais parler, il s'est déroulé en Italie aussi.
1: Okay.
2: Mais pas sur une route. Puis j'ai une anecdote, là, très vite. Hans Stuck, le fils, C'est un lot de zigoto. Il était en Australie, puis il était en auto, une présentation Nissan, puis il roule avec David et Davis, le journaliste, puis ils s'en vont à l'aéroport, puis tout à coup, boum, boum, frappe un kangourou.
1: Okay.
2: Là, il débarque, le kangourou est à terre, puis il est mort.
1: Okay.
2: C'est ça qu'il dit. Hey, moi, j'ai toujours rêvé de photographier un kangourou. Il s'en va dans le coffre, il sort sa veste, met la veste sur le kangourou, relève l'animal, il retourne chercher son appareil, il revient, l'animal est parti.
1: Non.
2: Il était juste assommé. Fait que là, il est allé au poste de police le plus près, puis il dit, si jamais vous voyez un kangourou avec un veston sport, avec un passeport allemand, puis des billets d'avion, c'est à moi. Mais, parlant de quelqu'un, par contre, qui avait moins de sens de l'humour, c'est Ferdinand Piëch.
1: Ouais.
2: Et lui, au salon de l'auto
1: ouais.
2: de Tokyo en 1997, il arrive avec le coupé synchro V12, 5,6 litres. En fait, c'est deux VR6 de 2,8 litres qu'on a joint avec une boîte séquentielle à 6 rapports. Et moi, puis c'est signé Giugiaro. La voiture est spectaculaire. Ça vole le show à Tokyo. Les Japonais, en général, au salon de Tokyo, il y a beaucoup de petites voitures, de petites choses, des voitures jouets. Mais un auto comme ça, là, c'est une claque au visage aux Japonais. Puis moi, j'ai été invité par Toyota, puis il y a une conférence de presse. Puis là, il y a un journaliste américain qui demande, ça vous dérange pas que les Allemands arrivent avec une voiture spectaculaire, avec un moteur V12, vous avez des petits 4 cylindres hybrides, quelques affaires. Puis les Japonais sont très imperturbables. Puis le responsable de presse de Toyota, son visage est impassible. Mais on voit en dessous de la table, les pattes, ils bougent, parce que là, il sait pas trop. Il essaie de garder son calme. Bref, c'est une voiture spectaculaire. Et l'année suivante, en 98, à Genève, on arrive avec une version Roadster, qui est vraiment différente. Puis, à ce moment-là, c'est une propulsion. L'autre, c'était 4 roues motrices, c'est une propulsion. Puis c'est juste ce qu'on appelle dans le métier un choker. Ça n'a jamais été autre chose qu'une voiture de démonstration. Mais le coupé, M. Piëch avait des idées.
1: Ouais.
2: Lui, il voulait battre des records de vitesse sur 24 heures.
1: Okay.
2: Il s'en va à la piste de Nardò en Italie. Ça, c'est une piste qui était... Son vrai nom, c'est la Pista di Prova di Nardò della Fiat. Je m'excuse, Pierrot, là, de mon accent italien. Et c'était construit, c'est en 1975, dans la région des Pouilles, vers le bas de l'Italie. Puis ensuite, c'était racheté par Porsche en 2012. La longueur, c'est 12,5 km de long. C'est un anneau de vitesse. Ça fait quand même long.
1: Ouais.
2: Parce qu'à General Motors, là, à leur piste là, de d'essai dans le Michigan, la piste la plus longue, c'est à 8 km.
1: OK.
2: Moi, j'ai roulé là-dessus, je trouvais ça loin. C'était long, mais...
1: Ouais.
2: Et là, on arrive avec un moteur, la cylindrée est rendue à 6 litres, 591 chevaux. Et le 14 octobre 2001, la voiture se met en piste et on établit une moyenne de 24 heures de 295
1: km/h
2: de moyenne pendant 24 heures.
1: OK.
2: Mais M. Piëch est insatisfait. Lui, il s'attendait à mieux. Puis lui, quand il a quelque chose dans la tête, il n'y a pas ailleurs.
1: Ouais.
2: Puis on retourne le 23 février 2002. Là, on avait fait certaines modifications, l'écoulement d'air, on avait rajouté les pneus pour avoir une meilleure vitesse de pointe. Parce que, tu sais, en Formule 1, les pneus sont très larges, AND aussi, mais c'est quand même plus pour l'adhérence que l'aérodynamique, les pneus, là.
1: Ouais.
2: Et là, à ce moment-là, c'est surtout l'aérodynamique, l'adhérence. Ça, c'est une piste où t'as pas besoin de lever le pied dans les virages.
1: OK.
2: Un peu comme ici, là, la piste d'essai du gouvernement canadien, là, où t'arrives au bout, puis tu peux aller jusqu'à 200 km/h sans toucher le volant. Et là, on réussit une moyenne de 322 km/h.
1: Bon, il y a une amélioration, hein?
2: On a battu 6 records mondiaux et on a parcouru la distance de 7700 km.
1: Quand même. Hey, c'est beau.
2: Puis, on arrêtait Il y a deux versions. Est-ce qu'on arrête aux 80 minutes? L'autre dit, un pilote a dit on arrêtait aux 60 minutes. Et là, on faisait plein d'essence, parce que ça consomme, cette petite chose-là.
1: Oui.
2: On changeait les pneus pour sécurité, puis on changeait de pilote. Parce qu'apparemment, rouler si vite que ça pendant assez longtemps, c'est très épuisant. Ça demande la concentration, surtout que là, c'est pas une course. On essaie d'aller toujours à vitesse égale, la plus vite possible. Ça demande beaucoup de concentration.
1: Non, puis à cette vitesse-là, on s'entend-tu, tu veux pas l'échapper, là?
2: Non, c'est pas.
1: c'est pas recommandé ben, là. Tu sais, quand on parle de concentration, ça veut dire que vraiment, là, c'est exigeant, là, parce que c'est tour après tour. Faut vraiment que tu sois dans ta bulle tout le temps.
2: Ah, oui, oui. Puis les pilotes, il y avait 4-5 pilotes un peu. Il y avait Mauro Baldi,
1: ouais.
2: Marc Duez, Giorgio Sanna, et Jean-François Amarol, puis il y avait aussi, là j'ai de la misère à mon écriture, Ramon Bonschlager.
1: OK.
2: Puis il y en a un, là, Jean-François Amarol, lui, il a fait les deux essais. C'est le seul qui a fait les deux essais.
1: OK.
2: Et par contre, ce moteur-là, il n'a jamais été. Volkswagen n'a jamais fait ce qu'on appelle là, les Français un supercar. Ils n'ont jamais commercialisé ce modèle-là. Parce que cette voiture, on a vu avec la Phaeton ce que ça a donné, une Volkswagen à 100 000 $.
1: Ben ouais, ça n'a pas marché.
2: Ça n'a pas marché du tout. Fait que là, Volkswagen était déjà à l'époque propriétaire de Lamborghini, Bugatti et Bentley.
1: Ouais. Ouais,
2: parce que là, il y avait du jeu. Mais par contre, le W12 a été utilisé là, dans la Phaeton, justement, la Touareg, la Bentley et plusieurs autres modèles.
1: Oui, mais
2: quand même.
1: Puis d'ailleurs, Pierre Oufakine a parlé en début d'émission de. Il a consacré son bloc au festival Villa d'Este. Ça ressemble un peu au festival de belles voitures comme à Pebble Beach. Là. Et ouais. Cette voiture-là a été présentée là, là. La voiture que tu parles là, là ils l'ont amenée là.
2: Ouais. Je l'ai rencontré hier, par exemple, on parlait de ah oui, c'est à Goodwood. On parle de la même chose. Moi, je parle d'éléments. Performance, lui, il parle de la résurrection.
1: Ouais.
2: Et parlant de vitesse,
1: ouais.
2: Là, je suis un peu hors sujet, le prix de l'essence continue à grimper.
1: Oui.
2: Puis moi, la dernière fois que les prix d'essence ont grimpé, là, il y avait toutes sortes de choses, des dispositifs d'économie de carburant, des additifs de carburant. J'ai rien vu.
1: Non.
2: On continue business as usual. Puis le meilleur moyen de réduire la consommation d'essence de sa voiture, c'est réglé par le pied droit.
1: Oui.
2: Toutes les voitures, c'est 94 km/h ou 55 000 à l'heure. Les voitures sont optimisées pour avoir un meilleur rendement thermique, économique.
1: Bien, les gens qui nous écoutent, asseyez-les sur l'autoroute, là. Roulez à 100, là. Faites un voyage complet, là. Vous avez l'habitude de le faire, là. Oui, tout à fait. À 100 km/h, vous allez voir l'économie de carburant est assez impressionnante.
2: Ouais. Ben, je pense qu'il y en a beaucoup qui sont pas au courant parce que je suis allé à Drummondville dimanche matin, là. Puis disons que je roulais environ à 105, je faisais de regarder la consommation. Puis je me faisais doubler comme si je roulais à 60 km/h.
1: Oh.
2: Et il y a un élément, si on fallait payer la facture de carburant en argent comptant,
1: ouais.
2: Je suis certain qu'on ferait plus attention. Là, on a une carte de crédit, on met ça sur la carte, carte est loadée. On en demande un autre ou on demande une marge de crédit plus élevée. Envoyez donc, puis là, tout le monde, ça va baisser. Ça ne baissera pas de sitôt.
1: Non, ça ne baissera pas de sitôt. Puis quand ça va baisser, on ne reviendra pas à une pièce et 49. Ça, je suis convaincu de ça.
2: Mais là, tout le monde, les gouvernements sont heureux dans un sens parce qu'ils collectent plus de taxes.
1: Ouais, bien là, le gouvernement canadien est obligé de donner un rabais, là.
2: Oui,
1: mais... aider tout le monde, ça finit en fin septembre, ça. Fait que...
2: C'est ça, mais quand même, c'est un effort.
1: Oui, oui.
2: Au Québec, on a la taxe à faire vraiment pour les consommateurs. Bref, on verra bien. Mais... Puis en plus, le détroit d'Ormuz est fermé, ça prend environ un mois, 4 à 6 semaines avant que le carburant qui passe là s'en vienne, mettons, au Canada,
1: ouais.
2: Qu'il soit raffiné et soit commercialisé.
1: Ouais.
2: 2 jours après la guerre, pouf, ça va monter à 1,80$, 1,85$.
1: Non, c'est... Je
2: peux poser la question, c'est y répondre.
1: Ben, c'est ça. Regarde, on a prévenu, on a profité. Moi, je pense qu'on a plus profité que d'autres choses. De toute façon, les pétrolières sont là pour satisfaire les investisseurs, les gens qui cotent à la bourse. C'est ça qui est
2: mais
1: important.
2: La bourse, là, moi, à un moment donné, il y avait une compagnie, je ne me souviens pas dans quoi, il avait fait un record de profit.
1: Oui.
2: Après avoir annoncé ça, ils ont congédié 6 000 employés.
1: Ouais.
2: La raison, pour faire plaisir aux investisseurs de la bourse.
1: C'est incroyable. C'est incroyable.
2: C'est ça. Je ne m'entends pas me lancer là-dedans.
1: Non,
2: là.
1: Non, non, parce qu'on voit même... ça. C'est pas bon pour la santé.
2: Non, mais la vitesse ultime, ça a été battu. C'est le record, là, on a franchi le mur du son il y a quoi, 3-4 ans,
1: ouais.
2: Qu'un pilote britannique.
1: Ouais.
2: Puis depuis ce temps-là, on n'entend plus parler de tentative de record, parce que là, on ne pourra pas aller à Mach 2 sur 4 roues. Là.
1: C'est non, non, non, non, mais là, c'est ça, c'est pas mal terminé, ça, cette période-là. Et vu que ça a été battu bien des fois, là, alors là, je peux me dire comme toi, là, on a atteint la limite. Hey, mon cher Denis, c'est déjà tout. Et puis, on s'en parle la semaine prochaine, évidemment.
2: C'est ça. Faites attention, levez le pied.
1: Oui, levez le pied.

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1: Pour l'essai de la semaine, cette semaine, Marc Bouchard va nous présenter la i4 de BMW. Dans le fond, c'est une série 3, mais entièrement électrique. Vous allez peut-être faire le saut sur le prix surtout. Et on va parler aussi d'un autre sondage européen pour les conducteurs responsables. Je pense que c'est ça, Marc?
2: Oui, exactement. C'est le baromètre de la conduite responsable.
1: Ah bon, OK. Fait que, salut mon cher, bienvenue. Encore une fois.
2: Merci beaucoup.
1: BMW i4 d'entrée de jeu, ça ressemble à quoi? Je suis sûr que ça va bien, là, mais j'espère que ça va bien.
2: Écoute, ça va vraiment bien, sincèrement. Ce que j'aime chez BMW, c'est qu'ils ont réussi à faire des voitures électriques qui n'ont pas l'air des voitures électriques. Et là, on va me faire assassiner par les électromobilistes, là. Ouais. Mais dans le sens où, quand tu la regardes,

0: Ça n'a pas l'air d'une soucoupe volante. Ça a l'air d'une vraie BMW.
1: Ouais.
0: Et quand tu la conduis, tu as le même feeling que dans, quand tu es dans une vraie BMW. Ben, je dis une vraie. Dans une BMW à essence.
1: Okay.
0: Ce qui était là, les traditionnels BMW. On n'a pas perdu ce côté-là qui faisait que BMW se démarquait un peu des autres Allemands. Tu sais, on a toujours dit, là, du côté du luxe, je te dirais, plus exorbitant un peu, ben, ouais. T'as Mercedes. Tu sais, ouais. c'est plus bourgeois, c'est plus. Entre les deux, t'as Audi qui est à la fois amusant et à la fois confortable. Et les voitures de pilote, ça a toujours été les BMW.
1: Ouais, c'est vrai. C'est vrai.
0: Ben, on continue de faire ça avec les voitures électriques du côté de BMW et honnêtement, c'est une assez belle réussite avec la i4. D'ailleurs, elle avait gagné l'année dernière le prix de la voiture canadienne de l'année électrique. C'est pas pour rien. Moi, cette année, je conduis, mais cette semaine, je conduis la i4 M60 X-Drive.
1: Ouais.
0: Je te donne le nom complet parce que ça me fait sentir moins coupable de te donner le prix.
1: Okay. Je te vois venir, là. Ouais.
0: Parce que le prix de base de ce véhicule-là, de la M60, qui est la plus puissante, je vais y revenir, c'est 82 900 $. OK?
1: Quand même. Ouais. Mais c'est une M.
0: C'est une M.
1: Ouais.
0: 593 chevaux, 586 livres-pieds de couple, avec un mode sport, avec un boost, suspension adaptative M. Vraiment, là. Des suspensions à air à l'arrière pour vraiment une conduite incroyable. Vraiment, ça va super bien. 0-100 en bas de 4 secondes, 3,7 à peu près. Et honnêtement, j'ai aucune difficulté à te dire que ça se réalise aisément. Dans mon cas, on a aussi ajouté quelques options.
1: Ouais.
0: Mettons, quelques.
1: Ouais.
0: Bon, on a par exemple un tableau de bord qui est rembourré avec différents systèmes un système Harman Kardon, un système de son. On a un cockpit digital professionnel, des trucs comme ça. On a mis les freins M Sport.
1: Ouais.
0: Ça, c'est une bonne nouvelle parce qu'évidemment, ça contribue à améliorer la conduite. On a mis l'aileron arrière M, donc ça va bien aussi. On a tous les systèmes de cruise control intelligent, de régulateur de vitesse intelligent, d'aide au changement de vitesse, changement de voie et tout ça. Bref, juste ça, c'est 10 000 $. Ce que je viens de te nommer là, c'est à peu près 10 000 $ d'options.
1: OK, on est rendu à 92 000 $, là.
0: Ouais. Et okay. On a rajouté quelques petits détails en termes de look. C'est-à-dire qu'on a mis de la laine et du cuir mérino à l'intérieur.
1: Oui.
0: Une option de 5 900 $.
1: Ça continue à bien aller, oui.
0: Ça continue à bien aller. Et une couleur qui est absolument magnifique. Elle est verte. Ça s'appelle couleur agave. Et ça coûte 5 000
1: $. Bon.
0: Ce qui totalise 106 150 $, c'est le prix de. Bon, on l'a dit, c'est une M. Ce que ça veut dire, ben, c'est évidemment la puissance, la sportivité à son maximum. Ça, c'est clair, c'est ce qu'on a voulu faire. Si jamais vous ne voulez pas toute cette puissance-là, quand même, il faut savoir que la i4, elle est disponible dans des versions moins puissantes. 396 chevaux, c'est quand même pas si mal, là. Tu traînes pas au milieu de la rue, là. En version intégrale, elle est à 69 900.
1: Okay.
0: Donc, déjà, il y a quand même 15 000 ou 13 000 $ de moins, là, au départ. Donc, ça vaut quand même la peine, là, tu sais.
1: Okay.
0: Ceci étant dit, ben là, on est dans une M. Avec tout ce que ça veut dire au niveau des réglages, au niveau des modes sport, des modes de conduite. Mais ça n'affecte pas le confort. Et ça, ça me jette à faire littéralement parce que, honnêtement, moi, je trouve que cette voiture... Écoute, c'est sûr que ça porte un peu dur, là. C'est des roues de 19 pouces, mais c'est une voiture qui est quand même assez lourde, là.
1: Oh,
0: On parle quand même d'un véhicule. Tu sais, c'est un véhicule électrique, là. Fait que c'est sûr que il y a une certaine lourdeur et c'est tout à fait normal. Mais honnêtement, ça se comporte très bien. Et moi, ce qui me fascine, c'est vraiment la direction. On a l'impression qu'on est sur des rails avec ce véhicule-là. On le dirige du bout des doigts. On a toutes les sensations de conduite que l'on veut. Et ça, moi, c'est vraiment ce qui vient me chercher du côté de BMW. C'est vraiment ce que j'admire. On parle de poids, c'est 5000 livres, le véhicule, quand même.
1: OK.
0: Pour une berline qui est techniquement une berline intermédiaire, là. ça commence à faire du poids pas mal.
1: Ça commence à faire du poids, mais la batterie...
0: En termes d'équipement, ben écoute, nomme-le, il l'a. C'est à peu près ça que je peux te dire. Bon, il n'y a pas de siège massant, en tout cas, je n'ai pas trouvé. Mais pour le reste, tout est là. Hey, mon Dieu, c'est même classé comme une compacte. Hein. Je pensais que c'était un intermédiaire. C'est pas un intermédiaire, c'est une compacte.
1: OK.
0: Ouais. Ça commence à être pesant pour une compacte, 5000 livres. Ça commence à être cher aussi pour une compacte, 100 000 piastres. Mais c'est vraiment un véhicule qui, de ce point de vue-là, va bien. Au niveau de... Bon, évidemment, on veut savoir ce que ça donne en électrique. On nous annonce 447 km d'autonomie avec une batterie de 83,9 kWh. On dit qu'en 30 minutes, tu récupères à peu près 80 % de ta recharge sur une borne rapide. J'ai pas eu l'opportunité de le tester encore. Au niveau de la recharge rapide, au niveau de la recharge à domicile, ça s'est super bien fait, il n'y a pas eu de problème. Donc, on est dans un véhicule qui est assez standard de ce côté-là. En revanche, et ça, c'est ce que je veux vérifier vraiment, parce que jusqu'à maintenant, l'affichage n'est pas très précis. Écoute, j'ai pas monté en haut, affiché, là, j'ai pas monté en haut de 390 km.
1: Ah.
0: Donc, alors qu'on nous en annonce 447. Probablement que le dynamisme de la voiture aidant, mes collègues précédents ont un petit peu insisté sur l'accélérateur, puis ça a leur fait descendre la moyenne à laquelle on peut s'attendre.
1: Ouais.
0: Mais n'empêche que c'est quand même un peu décevant jusqu'à maintenant. J'ai bien hâte de voir ce que ça va donner dans la vraie vie au terme de plusieurs jours d'essai.
1: Ouais, parce que de toute façon, moi, j'ai ma référence maintenant, c'est toujours 400 km et plus. En bas de 400 km, là, on est un peu en retard sur certains concurrents. Là.
0: Ouais, c'est ça. Mais tu sais, eux autres, on nous dit près de 450 km. Jusqu'à maintenant, mon problème, en fait, c'est que c'est l'affichage qui n'était pas tout à fait à la hauteur de ce qu'on nous promettait. Okay. Tu vois, là, je suis à 70 % à peu près de la batterie, puis on me dit qu'il me reste 280 km. Si je calcule, j'arrive tout juste à 400 ou à peine. Donc, c'est pas tout à fait, ça correspond pas tout à fait à ce qu'on nous promet, mais écoute, je te jure que le plaisir de conduite, il est là. Ça, c'est vraiment agréable. Et écoute, c'est d'une stabilité incroyable. Sincèrement, malgré le poids, malgré tout ce que tu peux tenter, quand tu prends des virages de façon un peu appuyée, l'assiette reste plate, t'as aucun problème. C'est une tenue de route qui est impeccable. C'est vraiment, vraiment un pur plaisir. Je te jure que ça faisait un petit bout que j'avais pas conduit de BMW, là. Puis quand je l'ai conduite, je suis vraiment tombé en amour. Et là, ben, ma femme n'a pas eu le malheur d'être assise comme passagère. Puis elle m'a dit, la prochaine fois, c'est moi qui conduis.
1: Ouais. Puis même si elle en veut une, tu lui as dit non, hein?
0: Ben, non. Là, elle a dit, si j'aimerais ça d'en avoir une. Puis après, j'ai regardé le prix. J'ai fait, bon, on va aller magasiner une Fiat 500 électrique. Ça va être plus dans nos budgets.
1: Oui, tout à fait, tout à fait. Mais écoute, tu sais, un BM, ça reste un BM. Et surtout oui. Une berline avec un centre de gravité très bas, avec une batterie qui doit faire la grandeur du plancher, c'est sûr que, écoute, c'est un skateboard, là. On s'entend, là.
0: C'est un skateboard. Puis, comme je te dis, avec les suspensions en air à l'arrière, t'as vraiment l'impression que ce véhicule-là, il est collé sur la route.
1: Ouais.
0: Sincèrement, et c'est, comme je te dis, c'est ce qui m'intéresse. Parce que, tu sais, on a essayé des Mercedes électriques, entre autres, là.
1: Ouais, ouais.
0: Puis, tu sais, on a la sensation qu'on est dans un véhicule électrique. C'est pas une mauvaise chose, mais ça n'a pas le même dynamisme, t'as pas le même conduite avec un véhicule électrique de cette nature-là. Alors que là-dedans, sincèrement, moi, j'ai pas ressenti, même qu'au contraire, tu sais, ça vient avec une accélération qui est absolument foudroyante, là.
1: Ouais.
0: C'est 0-100 en 3.7, là. Ça commence à être bien assez vite, là. En bas de ça, je perds mon dentier puis j'ai bien ça courroyé sur le siège en arrière. Fait que pour moi, c'est largement suffisant comme ça.
1: Oui, puis pas dedans, c'est pas drôle. Bon, en tout cas, pas de commentaire, hein?
0: non, ça va être correct qu'on va arrêter ça là.
1: Bon, écoute, mais quand même une bonne note pour la i4 M60. Maintenant, t'as un sondage à nous présenter qui a été réalisé du côté de la France.
0: Ouais, en fait, du côté de l'Europe, c'est 11 pays européens, 12 100 personnes qui ont été évaluées. En fait, c'est ce qu'on appelle le baromètre de la conduite responsable. Alors, on demande au monde, est-ce que vous êtes un conducteur responsable? Ben, la réponse, mon cher, c'est non, malheureusement.
1: Okay.
0: Écoute, c'est vraiment impressionnant de constater à quel point les gens sont délinquants, puis ça a été fait en Europe, là. On l'aurait fait en Amérique du Nord, puis ça aurait été exactement la même chose, j'en suis convaincu. OK. On regarde les statistiques, c'est surprenant. Bon. 88 % des répondants disent, par exemple, qu'ils dépassent de façon systématique la vitesse indiquée.
1: Ah bon?
0: Notamment sur autoroute.
1: Ouais. Ben, écoute, ça, je pense que ça arrive à tout le monde, là. Hein?
0: Ben, y a-tu quelqu'un qui roule 100 km/h sur l'autoroute, là?
1: Personne.
0: On roule tous 110, 115.
1: Ah ouais,
0: puis la police nous regarde passer puis nous fait des babayes, tu sais.
1: Ouais.
0: Alors, tu sais, donc, objectivement, tout le monde fait ça, évidemment. Il y a quand même des éléments qui sont un petit peu des problèmes. D'abord, 98% des gens disent qu'ils sont d'excellents conducteurs.
1: Bon, ça, écoute, permets-moi d'en douter beaucoup.
0: Et moi, si j'étais juge, d'après moi, il n'y aurait même pas la note de passage. Mais ça, c'est une autre affaire.
1: Oui, c'est une autre affaire. Parce que non, là, ça, c'est pas vrai, là. T'sais? Les gens sont menteurs.
0: Absolument. Et par contre, 71% des gens disent « Ouais, mais les autres sont tellement des mauvais conducteurs. » Alors, on ne voit pas exactement comment nous, on se comporte et c'est assez fascinant. 62% des gens téléphonent en conduisant,
1: ouais,
0: mais seulement 58% par le Bluetooth.
1: OK.
0: 42% préfèrent parler au téléphone en tenant l'appareil dans leurs mains.
1: OK.
0: Ça, c'est une méchante, violente statistique. C'est vraiment fou. Ça n'a aucun sens. 29% envoient des messages textes en conduisant.
1: Ah, ouais. Hey,
0: c'est 1 sur 3, ça. Ouais, monsieur.
1: OK.
0: Ça n'a aucun sens. Et tu sais, quand on parle de distraction avec les écrans et tout ce qui va avec, là.
1: Ouais.
0: 77% des conducteurs affirment qu'ils essayent de programmer leur GPS en conduisant, ce qui fait qu'ils quittent la route des yeux pour plus de 2 à 3 secondes chaque fois.
1: Ah, oh, mais ça, les grands écrans dans les voitures, j'en reviens toujours pas, parce qu'on a toujours commencé par dire on peut pas utiliser son cellulaire, c'est dangereux. Mais l'écran, là, on a un écran d'ordinateur dans l'auto où tous les contrôles passent par là. Là. Ça n'a pas de bon sens. Là. Juste changer de chaîne audio, de poste de radio, c'est compliqué.
0: Aujourd'hui. Ben oui, t'sais? Effectivement.
1: Ah non,
0: c'est complètement fou. Alors, honnêtement, j'ai été très étonné de voir, mais c'est 77% des gens. Puis entre toi et moi, là, quitter la route des yeux pendant 3 secondes à 100 km/h, là,
1: c'est dangereux.
0: Ça commence.
1: Ouais.
0: Ça commence à faire une bonne distance, ça.
1: Oui, c'est dangereux, ça. Oui, tout à fait.
0: Ça n'a aucun sens. Et une autre statistique qui est assez dangereuse, 35% des répondants ne considèrent pas la fatigue comme étant un élément déterminant pour les empêcher de conduire.
1: Ben voyons donc.
0: Ouais.
1: Les gens prennent des risques. Ils peuvent avoir des accidents sur la route. Voyons
0: ça
1: donc.
0: De bon sens.
1: La fatigue, là, ça, là, je peux te dire, moi, ça m'est arrivé une fois dans ma vie. J'ai été obligé d'arrêter dans un rest area, puis j'ai dit, oh, faut que je fasse quelque chose, sinon je couche dans l'auto ici, là. Écoute, là, tu sais, quand tu dis que les yeux commencent à te fermer tout seul, là, c'est pas drôle, là.
0: Ben, tu vois, moi, ça m'est arrivé, je m'en cache pas, là. T'sais, tu sais, je fais souvent l'aller-retour entre chez moi et Québec, là, certaines journées. Tu sais, des fois, là, tu reviens, puis t'es fatigué. Moi, je suis parti de la maison depuis 5 heures le matin. Là, il est rendu 1h30 l'après-midi. Puis évidemment, tu sais, t'arrêtes pas dans une place où c'est bon pour la santé en général, là. Tu sais, fait que tu vas manger quelque chose du service à l'auto, c'est assez lourd. Dans les 15 minutes qui suivent, des fois, tu deviens un peu somnolent. Moi, je m'arrête régulièrement dans une halte routière, quitte à faire un petit somme d'une dizaine de minutes, juste pour me repimper un peu et repartir, parce que c'est bien trop dangereux, là.
1: Ben, je comprends.
0: Mais,
1: je comprends.
0: Et écoute, après ça, chez les 16-24 ans, 6% conduisent après avoir consommé de la drogue.
1: Une autre affaire que c'est pas drôle, là.
0: Non. La bonne nouvelle, c'est qu'avant ça, on n'était pas capable de la détecter. C'était compliqué de la détecter. Je sais pas si tu as vu passer cette semaine, il y a une compagnie canadienne, Alco-Prévention, que ça s'appelle, qui ont sorti enfin un petit test qui permet de détecter la présence de drogue dans ton sang.
1: Okay.
0: Fait que au moins c'est quand même là, ça va être plus facile à détecter et bref. En tout cas, et après ça, ben écoute, il y a toutes sortes d'affaires, là, toutes sortes d'éléments qui sont particuliers. 26% des gens ont tendance à dépasser par la droite parce que ça les dérange d'attendre en arrière d'un autre. Okay. 76 % ne respectent pas la distance de sécurité avec les camions. Donc, ils sont pas conscients de l'angle mort, fait que ça les dérange pas. Écoute, 59 % n'appliquent pas le corridor de sécurité.
1: Ah, ben oui, ça n'a pas de bon sens. Ça n'a pas de bon sens.
0: Tu dis, on est chanceux que le bilan routier s'améliore d'année en année parce que les voitures nous sauvent la face très souvent.
1: Ouais.
0: Tu sais, je suis sûr que ça t'est déjà arrivé, là, de rouler trop proche puis que ta voiture t'avertisse ou que tu changes de voie sans t'en rendre compte puis que ta voiture te ramène.
1: Ouais.
0: Mais quand je regarde ces statistiques-là, je me dis, s'il n'y avait pas ces systèmes-là, je me partirais un business de remorquage parce que c'est ça qu'on aurait le plus besoin sur l'autoroute.
1: Je comprends. Hey, mon cher Marc, en espérant qu'on ait des meilleurs conducteurs que ça. OK?
0: Ouais, exactement.
1: C'est déjà tout. Écoute, on se reparle la semaine prochaine, mon cher.
0: Avec plaisir. Bye-bye.
1: OK, bye-bye. Marc Bouchard qui nous parlait des fameux sondages « Sommes-nous de bons conducteurs? » Pas sûr. Et bien sûr, de la BMW i4. J'espère que l'émission vous a plu. Je vous souhaite surtout une belle semaine. Pour ceux qui seront à la course du Grand Prix du Canada, ben bon Grand Prix. Et on sera là, on sera de retour la semaine prochaine pour une autre émission. Derrière le volant.
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0: sous le signe de la tendresse qu'on va débuter ce show. Ah, je peux pas m'empêcher ces temps-ci, je ne sais pas pourquoi, parce que je l'ai entendu à la volée et au hasard.
1: Oui.
0: Cette chanson d'Edith Piaf, Sous le ciel de Paris.
1: Un incontournable, un classique. Ouais. Hey, ça va bien débuter cette nouvelle émission. Bien sûr, de la table tournante de W, cette nouvelle édition d'aujourd'hui, en vous disant un beau bonjour à tous. Piaf, évidemment, qui ne se remettra jamais de la mort de son amoureux Marcel Cerdan. Un boxeur français légendaire, faut-il le rappeler. Les circonstances sont évidemment tragiques. Hein? Il est décédé le 28 octobre 1949 dans un accident d'avion.
0: Imagine-toi.
1: Elle en meurt d'alcoolisme et de toxicomanie.
0: À 47 ans.
1: Toute jeune, 47 ans.
0: Ouais. Wow, quelle peine. Ça, c'est une vraie peine d'amour.
1: Ouais, tragédie.
0: Tragédie. Ultime. Elle ne s'en remettre jamais d'une peine d'amour. C'est quand même quelque chose. Hein. Tu sombres. Tu tombes.
1: Littéralement.
0: La peine d'amour. Oui. L'amour de Piaf. Marcel Cerdan est considéré comme l'un des meilleurs boxeurs de l'époque. Mm-hmm. Il a été couronné champion du monde, ce garçon des poids moyens, en 1948, après avoir battu l'Américain Tony Zell lors d'un combat mémorable. Et Edith Piaf était toujours... on peut imaginer Edith Piaf dans un combat de boxe.
1: Oui.
0: C'est quasiment inimaginable.
1: C'est presque inimaginable, c'est ça. Aujourd'hui, il y a des personnalités qui le font dans des matchs de football de la NFL. On en connaît une, entre autres. Mais c'est pas légion,
0: c'est pas fou, si
1: fréquent que ça.
0: Et on réserve une surprise après Nicolas, après Edith Piaf et d'autres encore à la table tournante de W, Léo Ferré qui va survenir sous le ciel de Paris.

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1: À la table tournante de W, toute une expérience musicale et vous êtes nombreux à nous écrire, on le mentionne souvent. D'abord, les Raymond, bonjour à vous deux. On est au chalet à Val-Saint-Côme. Alors, bonjour les Raymond. De Lisbonne, c'est Maryse qui complète une maîtrise en art graphique. Il y a Jack qui attend pour sa part pour traverser les douanes à La Colle. On lui souhaite bonne chance. Gina est à Saint-Adèle, plus près de nous, avec ses pitous Georges et Luc. Ce sont, dit-elle, des Doberman. Alors, salutations chaleureuses et canines à Georges et Luc.
2: Mais ça, c'est la grande mode, hein, de donner
1: des noms d'humains.
2: Oui, des noms d'humains à des chiens qui sont le chien qui est le meilleur ami de l'homme.
1: Alors, exactement.
2: À des chats aussi.
1: Tout à
2: fait. Donc, les pitous, Georges et Luc des Doberman. Je te pose une question, Nicolas. Que dirais-tu de Carlos Alberto du Pérou, connu pour... peut-être que Carlos Alberto, ça sonne pas trop de cloche.
1: Alberto VO5, le shampoing, non.
2: C'est
1: pas nécessairement
2: la même famille. C'est le Big Bisou.
1: Le Big Bisou en 73.
2: Exactement, une toune, bon Dieu, toune emblématique qui l'a rendu extrêmement populaire en France. Il a également connu d'autres succès, ce Carlos Alberto. Là, quand je vais dire la banana et le surfer, tu vas te placé.
1: C'est sûr.
2: Je suis convaincu, enchaîné avec Al Green, Tired of Being Alone. Al Green qui va nous raconter de façon merveilleuse qu'il en a marre d'être tout seul. C'est dans le top 500 de tous les temps, son premier gold. Et on va se faire du fun en musique avec Al Green.

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2: Oui, on va faire un tour dans les années 40. Cette fois, une décennie de bouleversements incroyables, des événements qui ont façonné le monde, tel que nous le connaissons aujourd'hui, évidemment, notamment à travers la fin de la Seconde Guerre mondiale.
1: Oui, Seconde Guerre mondiale, là, on parle d'une troisième guerre commerciale. Troisième guerre mondiale commerciale. Mais en tout cas,
2: on est ailleurs.
1: On est ailleurs. L'Holocauste, à cette période-là, la naissance des Nations Unies, le début de la guerre froide, ces années qui ont laissé une empreinte durable sur la politique mondiale, les relations internationales et les sociétés. Et la musique était drôlement importante à cette époque-là, jouait un rôle majeur. Je pense à des stars comme Billie Holiday, je te laisse en
2: et plusieurs.
1: C'était des idées, Nicolas.
2: Ah oui, tout à fait. Dans
1: cette veine-là.
2: Oui, dans cette veine-là. Glenn Miller, évidemment.
1: Ah, In the Mood.
2: Ah oui. Écoute, ça traverse bien le temps, vraiment.
1: Et là, même quand on est allé chercher Doris Day dans Sentimental Journey, ça va clore notre prochain quart d'heure, ici même à CNV.
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1: Notez bien que dans l'autre séquence, on est allé faire un tour quand même. Je faisais remarquer à Nicolas et Olga, on était quand même en 1942. On a à un moment donné In the Mood avec Glenn Miller en 1939, ouais. 1944 avec Billie Holiday, Doris Day en 1945. Et là, on tombe dans les années 80, début des ordinateurs personnels. Mm-hmm. L'informatique commence à pénétrer les foyers avec l'apparition de l'IBM PC 1981,
2: oui, oui, oui.
1: L'Apple Macintosh 1984, hein? Mm-hmm. Ben pas si longtemps
2: souvenir.
1: Quand même.
2: Ben oui, je comprends.
1: C'est comme le monde a changé, puis ça fait pas quand même, écoute, c'est
2: ça a passé comme du vent.
1: Ça a comment, passé comme du vent, ça a tellement changé le monde.
2: Tout à fait.
1: Les ordinateurs deviennent plus accessibles au grand public, permettant le développement de logiciels pour la maison et le travail. C'est là que ça change vraiment.
2: Absolument. La musique numérique, la popularisation, entre autres, des CD, révolutionne la musique en offrant un son numérisé, donc de meilleure qualité, en remplaçant progressivement les vinyles et les cassettes. Quoi qu'on dit que le vinyle, on en parle souvent, une meilleure sonorité, une profondeur, mais le côté pratique des disques qu'on appelait disques compacts, hein, ou les CD tout simplement, l'acronyme, ben ça fait la différence et ça plaît beaucoup.
1: Et moi, je vous suggère vraiment de vous laisser aller dans Relax.
2: Ouais.
1: On va jouer une longue version de Frankie Goes to Hollywood. Vous allez vous perdre, ça devient complètement délirant de bonheur. Juste avant Duran Duran et les Cars à CNV.

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1: Toujours la bienvenue à bord de cette table tournante de W. Comme Nicolas aime le dire, on a 8 tables tournantes. Il y a ça en plein milieu, la table de W.
2: Ça veut dire qu'il
1: y en a 9.
2: C'est
1: en
2: ça.
1: Tout. Ce qui nous amène à vous parler de la reine du salsa, Mr. Nick.
2: Oui.
1: Toujours dans les années 80, Celia Cruz, 1925-2003, qui a collaboré avec plusieurs grands orchestres de salsa et de musique latine. Tito Puente, Johnny Pacheco,
2: ah oui,
1: et Defania All Stars.
2: Hector Lavoe, né en 1946, décédé en 1993, c'est un chanteur de salsa emblématique et l'une des figures les plus importantes de la musique latine, surtout connu pour son rôle central dans le développement de la salsa dans les années 70 et 80.
1: Ouais, vous allez voir, La Vida es un Carnaval.
2: Hey,
1: débute le bal avec qui?
2: Celia Cruz, La Vida es un Carnaval.
1: Ouais, ben là, je ne dévoile plus rien. On va continuer dans le carnaval.
2: Ah oui?
1: Ici okay. Même à la table tournante de W. Merci tout le monde. Hein, vous êtes nombreux à nous écouter. Seulement et uniquement à CNV.

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1: Alors là, j'ai une petite question pour toi, Nicolas, et à vous, les auditeurs. Comment se faire de bons vieux hits de radio en auto? Vous penseriez à quoi? Et toi, Nicolas, ça te fait parce que dans le taux, nous autres, on écoute beaucoup, beaucoup les hits, et vous aussi. C'est vraiment en auto, là. Je pense c'est en auto que ça devient un hit, en fait.
2: Souvent. Hein? Oui. Puis on revoit les paysages, on se remet dedans.
1: Puis quand on la réentend, la toune en auto, c'est là que tu pèses sur le gaz ou tu ralentis. Tu te mets de côté puis tu brailles.
2: Ou t'as pris. Oui, c'est ça. Ou toutes ces réponses sont bonnes. Ouais. Moi, je pense à l'album Crime of the Century. Oui. C'était Supertramp, hein?
1: Oui, oui, oui.
2: En 1974. Un album souvent, d'ailleurs, considéré comme un classique du rock progressif. Je pense que c'était la même chose pour toi, puis qui a été marqué par des titres, bien sûr, iconiques comme Dreamer et Bloody Red Right. Ouais. Ça, c'est pour ne mentionner que ceux-là, parce qu'il y en avait plusieurs autres.
1: Oui, ben, je vais te dire que Dreamer, Bloody Well Right, ça, c'est une chanson.
2: Particulier, ça.
1: Mon voyage de noces. Hein.
2: Ah oui,
1: c'est un autobus Volkswagen, on longeait la mer du Maine, aller dans le fond du Texas, avec le chien, voyage de noces. C'était l'époque de Supertramp, Captain Antonil, succès. Love Will Keep Us Together, qui reste un véritable classique intemporel des années 70, je dirais, des top 10 des années 70. Roxy Music, leur premier album en 72, Roxy Music, qui donne le ton, certainement avec l'arrivée du glam rock, hein? Le art rock. Mm. Et de nouvelles musiques expérimentales. Tout ça avec un glamming,
2: Un enrobage incroyable.
1: Drama rock,
2: Tout
1: spécial,
2: mélangé.
1: Musique table tournante.
2: Ça se passe chez nous.

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1: Et ça se poursuit, ce 2 heures de musique non-stop avec le rock du sud de Lynyrd Skynyrd, formé en 1964.
2: Alabama, hey. 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
1: Rien de moins. L'archétype, bien sûr, du rock du sud, toutes ces belles influences blues et country. Leur chanson, d'abord la plus célèbre et sans doute, Sweet Home Alabama. En quelle année?
2: milieu des années 70.
1: Et t'es pas loin. Dirais, hein? Le jeune milieu. Bon. 1974, ah précisément. Et je nous propose toutefois la demande générale. Et dans ce rock, c'est la pièce. Dad's Man.
2: Ah ouais, ça c'est
1: quelque chose. Hein?
2: Ouais ouais, c'est entraînant au bout et ouais. On va glisser là-dedans les une tune des Allman Brothers formée ce groupe en Georgie 1969, un groupe fondamental du Southern rock mélangeant du blues, du jazz, du rock et du country. Des fois on aime bien définir parce que genre de musique, vous allez dire c'est oui, mais on le sait, mais non, mais juste pour mieux s'en rappeler.
1: Oui.
2: Tu sais, c'est vraiment à ce moment-là que ce genre-là naissait. Blues, jazz, rock, country, tout en même temps, un style vraiment unique avec des improvisations instrumentales et une ambiance très jam band, comme Rambling Man, qu'on va écouter aussi avec donc les Allman Brothers, enchaînés avec La Grange de ZZ Top.

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1: Et déjà, à la fin de ces deux heures de musique, on va remercier Michael.
2: Oui, certainement, la production.
1: Oui, c'est son nom de famille, Michael.
2: Michael Roy. Roy. Absolument. Oui, oui. Tout à fait.
1: Olga, son nom de famille.
2: Zelensky.
1: Oui, Belensky.
2: C'est Belensky, je m'excuse, Olga. Zelensky, je confondais avec un joueur de hockey.
1: Oui. Alors, bon, puis surtout que Olga était toute fleurie aujourd'hui.
2: Ben oui, ça lui va comme un chat.
1: Fêter le printemps.
2: C'est très beau, Olga.
1: Oui. Alors, c'est W qui vous a parlé avec Nicolas Deslauriers. Moi, j'ai choisi dans ce closing une chanson, une toune de Savage, Don't Cry Tonight, une longue version. Et toi, Nicolas, je sais que A.A. fera bien ton affaire
2: aussi.
1: Ah,
2: écoute, oui, A.A., oui, certain. Take On Me, succès incontournable de cette formation. On remonte au milieu des années 80.
1: Ciao, ciao. À la prochaine.

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1: Salut tout le monde. Merci de voyager sur les routes aujourd'hui, 66 à 89. Et quelle semaine en ce 23 mai 1972. Il y aura The Chi Lights au top palmarès Billboard, The Staple Singers, Joe Tex, top palmarès britannique David Cassidy, T-Rex, les nouveautés de Kings, The Wings, The Cher et de Stevie Wonder. En France, Stone et Chardin, Véronique Sanson, Sheila. Au Québec, Michel Pagliaro, Jacques Michel. Et on commence avec la quatrième place au palmarès britannique. Chanson qui fait partie des 500 meilleures chansons de tous les temps. Elton John, Rocketman. Numéro 4, semaine du 23 mai 1972.

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1: Nouveauté 84e place pour Stevie Wonder au Billboard Hot 100. Superwoman, Where Were You When I Needed You. Nouveauté semaine du 23 mai 1972.

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1: Cette semaine, cette chanteuse d'origine grecque, Vicky Leandros, est au top palmarès en France avec la chanson Après toi. Elle a abondamment chanté la chanson L'amour est bleu et la voici en troisième place sur les charts britanniques. Vicky Leandros avec Come What May. Tout de suite après The Staple Singers, I'll Take You There. Numéro 3, semaine du 23 mai 1972.
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1: Joe Tex est en nouveauté en 78e place cette semaine avec la chanson You Said a Bad Word. Et en cette même semaine, Joe Tex est aussi au top palmarès Billboard Hot 100 avec I Gotcha, le plus grand succès de Joe Tex, reconnu comme l'un des précurseurs du rap. Et ses chansons commencent souvent avec ce cri du cœur.
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1: Nouvelle entrée pour Cher au Billboard Hot 100, 75e place, Living in a House Divided. Nouveauté, semaine du 23 mai 1972.

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1: On n'a pas terminé avec les nouveautés. The Kings occupe la 42e place au palmarès. Supersonic Rocket Ship. Nouveauté, semaine du 23 mai 1972.

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1: Le gourou du métal s'appelle T-Rex. Mark Bolan, le chanteur de T-Rex, qui a écrit cette chanson en s'inspirant de sa passion pour les voitures, en y ajoutant une dimension un peu mystique. Metal Guru, c'est le titre de la chanson en première place au palmarès britannique. Numéro 1, semaine du 23 mai 1972.

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1: On est prêt pour une autre nouvelle entrée, 36e place au palmarès britannique pour Wings, Mary Had a Little Lamb. Nouveauté, semaine du 23 mai 1972.

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1: Eh ben oui, ça y est, on a trouvé le bouton. C'est Hugo Veilleux qui est à la mise en onde. Hugo, j'ai pas de micro. Je n'ai pas de microphone. Ça ne fonctionne pas. Oui, ça fonctionne. Bon, ben alors, tu as un microphone. Ah, c'est moi, c'est mes écouteurs. C'est pour ça. Faut juste les brancher. Denis, tu vois des... Écoute, c'est 50 ans de radio pour capable de comprendre comment...
2: C'est ça, là. C'est film. Générationnel.
1: C'est la génération, c'est ça. Denis Coderre est avec moi. Vous l'avez entendu. Ce sera donc mon premier invité aujourd'hui.
2: Okay.
1: Brine Leboeuf sera là aussi à 15h. Ah. Tu veux que je le salue?
2: Les Blues passent plus dans la porte.
1: Non, ils ont trouvé une toune.
2: Ah oui?
1: Dans les voûtes de leur studio. Une chanson qui date, ma foi, depuis 45 ans déjà. Qui ont retrouvé, on sait pas où. On sait pas comment, mais ils l'ont retrouvé, puis ils l'ont remixé, puis c'est Brine qui chante. Alors, on va entendre ça à 15h cet après-midi. Alain Dumas sera là aussi pour nous parler d'Opération Enfant-Soleil. Et toi, mon beau Denis, tu vas nous parler de hockey.
2: Tu veux que je t'explique comment ça marche, le hockey?
1: Ben là, il y a tout le monde qui pense que je connais pas mon hockey.
2: Ben, c'est confirmé.
1: Denis Coderre va nous parler du Canadien de Montréal et aussi du Grand Prix.
2: Grand Prix.
1: Qui va être dans l'eau.
2: Que j'ai sauvé il y a 10 ans.
1: Ouais.
2: Ouais.
1: Ben ça, on va en parler de Grand Prix parce qu'il y en a un à Ogoz. Puis elle était supposée d'avoir un électrique que t'as pas sauvé.
2: Non, mais j'ai fait électrique pour sauver celui au gaz. Parce que s'il n'y en avait pas l'électrique, on n'avait plus le gaz.
1: Tu vas nous démêler ça tantôt. Ah. Nous sommes samedi le 23 mai 2026.
2: On salue Hugo qui a trouvé le piton.
1: On a combien de degrés?
2: Il fait 22.
1: Non. Oui?
2: Là, il fait... Ben, okay. J'arrive, là.
1: 22 degrés, donc on a dépassé le max de 20. Demain?
2: Demain, 19, puis il mouille.
1: Puis lundi?
2: Il mouille aussi.
1: Bon. Ça sera un Grand Prix.
2: C'est une journée pour le cinéma.
1: Mais puis le Grand Prix, lui?
2: Non, c'est demain le Grand Prix. Ouais. C'est pas le lundi.
1: Ah, lundi. OK. Hugo Veilleux est à la console. Il est à la réalisation, à la recherche aussi. Évidemment soutenu par la firme Jacinthe Valérie Morin.
2: D'accord.
1: De Bromont.
2: Qu'on salue.
1: Qu'on salue. Et que tu souhaites être dans le bain, j'imagine?
2: Non.
1: Okay. C'est OK. 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Le Cinéma Neuf, le complexe Cinéma Neuf sur Maloney, Gatineau, non?
2: Oui.
1: Alors, il va être là-dedans bientôt, près du Pizza Délic, là.
2: C'est pas loin du Slush Poppies, là.
1: Du centre Slush Poppies, où aura lieu un gala de lutte avec Jean Cougeau.
2: Oui, je t'ai entendu la semaine
1: passée. Très bientôt. Tu m'écoutes, toi, Denis?
2: Ben oui.
1: T'es un auditeur.
2: Pas d'amis, je m'en cherche.
1: Un auditeur fidèle qui cherche des amis. On en a des amis qui nous écoutent, on va les saluer tantôt. Triste nouvelle, on a appris le décès de Denise Lepage. Qui est Denise Lepage? C'est la moitié du duo Lime dans les années 80. Faisait fureur dans le monde entier grâce à leur musique. Ces deux Québécois, Denis et Denise, étaient mari et femme. Denis nous a quittés en 2021 à l'âge de 62 ans. Et Denise, mercredi, à l'âge de, je ne sais pas trop, ben, était dans mon âge, aux alentours. Et puis on les a pas
2: 58.
1: Connus. Non, 73, 74.
2: C'est d'être gentil, t'es supposé dire merci.
1: Non, moi j'assume. Il y en a qui n'assument pas leur poids, d'autres qui assument leur âge.
2: Bon.
1: C'est comme ça dans la vie.
2: Ça trouve dur avec toi, ça.
1: J'ai pas parlé de toi. je
2: t'es dur avec toi, je trouve.
1: C'est vrai. Alors donc, Denis et Denise ne sont plus, mais leur musique va rester parce que eux, mine de rien, avant Céline, avant Gino Vanelli, avant tous ces Québécois, Québécoises, qui ont connu le succès aux États-Unis en particulier, ils étaient à New York, à Londres, invités régulièrement en Angleterre, donc je l'ai dit, en France, partout, surtout au Studio 54 à New York,
2: the party.
1: Où ils faisaient le party régulièrement avec leur musique. C'était un duo, et quand vous allez entendre la pièce, vous allez reconnaître tout de suite la musique de Lime. Un petit clin d'œil à Denis et Denise Lepage, qui étaient des amis de la gang, des amis de notre génération. Et ça vous dit quelque chose?
2: De la tienne, oui.
1: La tienne aussi, Denis. Lime, pour débuter les samedis à Mario, sur CNV.

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0: 7. J'ai un invité en studio et puis j'aime autant vous le présenter comme il faut. Oui. Parce que si je le fais pas, on va me faire chicaner. C'est Denis Coderre.
1: Tu vas en manger une maudite.
0: Ex-maire de Montréal et grand agitateur.
1: Voilà. En anglais, c'est shit disturber en chef du Québec.
0: Exactement. Denis, je suis content que tu sois là parce qu'avec toi, on peut parler de tout. Et en même temps de rien, mais ouais. Là, on va parler d'à peu près de tout,
1: On peut parler de toi, si tu veux.
0: Non, on parle pas de rien. J'ai assez parlé de moi, les journaux, tout le monde en parle, sauf toi.
1: D'accord.
0: Pour le moment. Mais il y a tout un week-end de sport oui. À Montréal. D'abord la victoire.
1: Je te dirais que Montréal est sa map, malgré tout. Alors, à cause du Canadien, puis ce qui est la plus grande carte de visite internationale pour le monde, c'est le Grand Prix. Alors, on parle déjà de 350 000 personnes. Et puis, c'est la fin de semaine. Écoute, même les Hurricanes n'ont pas pu avoir leur hôtel qu'ils voulaient. C'est plein à 80 %.
0: Ils vont dormir à Dorval.
1: Tant qu'à moi, ils pourraient coucher plus loin, là. C'est pas grave.
0: Toi, t'as pas l'air aimé du tout, les Hurricanes.
1: Je veux rien savoir,
0: là. Ben, voyons, on voit les plus fous.
1: Moi, tout ce qui est contre le Canadien, je veux
0: ben
1: rien
0: oui,
1: savoir.
0: Ben oui, mais je comprends, là. Mais on joue. Non, c'est une game, là. Calme-toi, là.
1: Oui, c'est une game. Ça rapporte.
0: Avant de commencer notre discussion, là.
1: Avant de parler, tu vas dire quelque chose?
0: Je veux juste te rappeler que tu es présenté par la FQDP.
1: D'accord, tu veux que je déménage?
0: Fédération québécoise des déménageurs professionnels. Pour qui tu vas travailler, toi, bientôt?
1: Ah oui, je sais pas.
0: Parce que tu vas parler à M. Savoie des Résidences Soleil.
1: Ah, d'accord. T'es payé pour
0: que
1: ça,
0: M. Hein? Savoie donne un service de plus.
1: C'est même que ça marche, tu parles des autres, puis tu payes.
0: À ses résidents pour qu'ils puissent déménager grâce à la FQDP.
1: Ah bon?
0: T'étais pas au courant?
1: Non.
0: Et là, tu l'es. Voilà. Bon, parce que t'es quand même porte-parole des Résidences Soleil.
1: Je suis pas payé, hein? Oui.
0: T'es bon. Revenons à nos moutons. Avant qu'on reparle de la F1
1: oui. Et
0: du Canadien, je veux pas oublier de saluer la victoire de la victoire.
1: Oui.
0: Ils ont quand même gagné la coupe.
1: Moi, je me rappelle, et puis si tu parles à Daniel, comment qu'elle s'appelle, la coach Sauvageau. Quand j'étais ministre des Sports, non seulement au niveau des Paralympiques, on n'avait rien, mais en plus, au hockey, on était tellement macho que le hockey féminin, on n'était pas là pour en tout. Puis c'est moi qui a obligé Hockey Canada à en donner une reconnaissance. Ça a donné la victoire. Puis écoute, ce qui m'écœure, c'est que...
0: Ça a pris du temps.
1: La Ligue est pas rendue à Québec, parce que je pense que Québec mérite une équipe.
0: Absolument.
1: Mais au moins, ça prend de l'ampleur et puis il y a un engouement. Puis écoute, les salles sont pleines à Laval.
0: Parlons-en de Québec. On retransmet maintenant les matchs du Canadien au Centre Vidéotron.
1: Ben oui, il y a un épais qui a traité de mes chums de cave parce qu'il croit encore au Nordique.
0: Ça fait 30 ans qu'ils sont plus là. On passe à autre chose.
1: C'est ça. On passe à une autre
0: campagne. Les jeunes là, qui ont 25 ans à Québec, ils ont pas connu les Nordiques.
1: Ils savent même pas c'est qui Marcel Aubu. Fait
0: bon.
1: On se calme.
0: Bon. T'sais? Alors moi, je trouve ça le fun que le Québec soit en liesse et même à Trois-Rivières aussi où on présente les matchs canadiens.
1: Moi, je pense que le sport en général, c'est le plus beau drapeau. Il n'y a pas d'anglophone, il n'y a pas de francophone. Il y a des gens qui croient, comme les Alouettes, comme n'importe quoi. Mais si on met ce qu'il faut, si on parle au monde, ça marche de même. Et puis, je pense que le fait d'avoir un Martin Saint-Louis qui a été une inspiration tout instant, des jeunes qui trippent, qui là, ils ont le goût d'être compétitifs et que ça donne ce que ça donne. Et puis, encore une fois, à l'époque, c'était juste du marketing. Tu te rappelles la machine avant les Alouettes, tout ça. Fait que le monde, il se foutait de la victoire ou de la défaite. Il allait là pour voir un show. Mais quand, en plus, il gagne, là, les gens comprennent qu'est-ce que ça veut dire, que c'est pas juste une question de marketing. Tu peux aller bien plus loin que ça. Puis, comme ancien maire, je te dirais que, en joke, si tu veux passer une mauvaise nouvelle, t'attends une victoire ou une défaite du Canadien, mais on va parler de ça.
0: C'est sûr.
1: Mais sur le plan économique, l'incidence économique de Canadien en série ou des Alouettes en série.
0: Ou du Grand Prix.
1: Ou du Grand Prix, mais surtout de Canadien parce que c'est une religion, je te dirais que c'est extraordinaire.
0: C'est plusieurs millions de dollars.
1: Il y a quelqu'un, un expert qui a dit cette semaine que chaque match du Canadien en série rapporte 7 millions. 7!
0: Ça rapporte 7 millions à la famille Molson.
1: Oui, mais ça, c'est sans compter l'impact économique puis les restaurants.
0: Chez Alexandre et compagnie.
1: Ben
0: là,
1: oui, ben oui.
0: Les terrasses sont pleines.
1: Ça remplit les terrasses quand la ville les laisse tranquilles.
0: Ben oui. Quand on va pas mesurer, quand on se promène pas avec un tape à mesurer.
1: Ben oui.
0: C'est un peu ridicule, ça.
1: Les caves sont pas toutes dans le sous-sol.
0: Voilà. Parle-moi donc de Gatineau. Pourquoi à Gatineau,
1: c'est la capitale nationale. Ça fait partie de la commission de la capitale nationale. Donc, en termes territoriaux, Gatineau fait partie des sénateurs d'Ottawa. Donc, autant à l'époque, c'était TVA Sport, pas le nommé, qui avait dit à ceux qui faisaient le marketing de l'événement pour Slush Puppies, il n'y avait pas de problème. Sauf que la Ligue nationale s'en est mêlée. Et étant donné que c'est un territoire attitré aux sénateurs, ils ont dit non.
0: C'est cheap shot, ça?
1: Non seulement c'est cheap, mais c'est pas nécessaire. Parce que si tu crois au hockey avant tout, les sénateurs sont éliminés. C'est quoi le problème?
0: Justement.
1: Bon.
0: Ça aurait fait des belles soirées.
1: Mais deuxièmement, je te dirais que ça va avoir un effet pervers et un effet boomerang. Le fait qu'on sait que c'est les sénateurs qui ont dit non, je pense que Gatineau va être pas mal pro-canadien. Ça va augmenter la rivalité, là.
0: Ouais, parce qu'eux autres, la rivalité, c'est aussi Toronto.
1: Qui?
0: Toronto. Toi, t'les aimes pas non plus.
1: Moi, ils m'ont dit, écoute, à un moment donné, je m'en vais dans une mission commerciale en Israël, puis j'étais avec l'ancien maire de l'époque, quand mes chums, John Torrey, de Toronto, puis il arrêtait pas de traiter Montréal. Fait que je dis, sais-tu pourquoi que le logo des Maple Leafs de Toronto est bleu? C'est parce qu'ils ont choqué depuis 1967.
0: Oui. Et tu blagues entre mer.
1: Il a arrêté de rire de moi.
0: Dans l'avion.
1: Voilà.
0: Oui.
1: Et Marner, qui était un grand Maple Leafs, Scott O'Boot pour les Knights de Vegas.
0: Maintenant, voilà. Parlant des Knights,
1: hey, 2-0, wow.
0: Surprise.
1: Je m'attendais pas à ça. Je comprends que Makar est blessé, mais je pensais pas, en plus, deux victoires sur la route. Bon, à soir, les bien-pensants pensent que le fait que le Canadien a gagné la première, tu auras exactement le même effet qu'avec Buffalo quand on s'est planté 8-3, donc le lendemain, on devrait perdre aujourd'hui, qu'ils disent. Mais moi, je pense que Canadiens sont en mission. Je vais vous donner juste un truc. Regardez les gens quand comment ils se comportent les joueurs pendant les hymnes nationaux. Puis je salue pas Greer qui chante en français là.
0: Mais on le salue. On le salue. Toi, c'est parce que tu prends pas pour le bon.
1: Non, non, mais regarde. Écoute, que Molson se déniaise, qui ramène Ginette ou bien Brigitte Boisjoli, ça va marcher là. On a besoin. Tu te rappelles l'ensemble des Flyers, il y avait la femme là qui chantait là. Ouais. Puis bon, ça, on a dit j'ai méchanceté, mais on ne dira pas en ongles. Mais je pense que si on les regarde pendant les hymnes nationaux, tu vas voir ceux qui sont en mission, ceux qui ne sont pas. Et j'avais remarqué, ça m'avait frappé qu'au match 7, les sabres se dandinaient, ils étaient nerveux. Puis le Canadien, regardez les yeux, il m'a dit Suzuki, là, il était dans sa bulle, là. Puis Dobesh et compagnie. Alors,
0: ça, c'est un truc, ça. Ça, c'est le coach.
1: Ben, le coach, c'est une inspiration. C'est qu'à l'époque, tu pouvais avoir peur des Scotty Bowman qui te mettaient sur le banc, puis tu respectais l'autorité. Aujourd'hui, les gens sont inspirés parce que, écoute, ça a 19-20 ans, ce monde-là.
0: Ouais, puis le gars, il a joué la game aussi, là.
1: Mais justement, non seulement il a gagné, mais il a joué sans être repêché, ce gars-là, là.
0: Ouais.
1: Puis 5 pieds 8, là. Avec des patins, là. C'est pas gros, là.
0: Il a gagné la coupe.
1: Écoute, puis il se donne. Puis ce qui est drôle, c'est que même pendant les pratiques, il jouait avec eux autres. Puis il est encore bon. Il a encore un maudit coup de patin, là.
0: Ça doit.
1: Fait que m'a dit, il a encore des mains.
0: C'était tout un joueur.
1: Non, écoute.
0: Avec son chum, le grand. Là,
1: qui... Vincent, le cavalier.
0: Le cavalier qui est dans l'équipe.
1: Oui. Moi, je te le dis, cette année, là, c'est... Je n'aurais pas au Québécois moyen qui dit « S'ils perdent, c'est pas grave, on s'est rendu beau, c'était bien. » Non, non. On a tout ce qu'il faut pour gagner.
0: Denis Coderre, tu ne seras jamais le Québécois moyen, t'es un Québécois poids lourd.
1: Voilà, merci. Mais j'assume mon poids, mais je te dis qu'être Canadien, all the way.
0: On a-tu une toune pour les encourager? Ah, voyons donc.
1: Une toune pour Caroline, c'est ça que tu mets?
0: Reste... Nanana, hey, goodbye.
1: C'est ça.
0: Puis reste là, Denis, on va parler du Grand Prix.
1: Avec grand plaisir.

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1: Ouais, Mario, sur ta radio, c'est la radio de CNV, radio numérique, donc cnv.ca et aussi AM940. 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
2: C'est une sorte de patate.
1: Ex-maire et agitateur, présenté par la FQDP d'ailleurs. Tu as des salutations de
2: c'est parce que ça déménage.
1: La conjointe du président.
2: Ben oui,
1: Caroline.
2: Allô.
1: Qui fait dire bonjour.
2: Caroline, c'est la seule Caroline que j'aime, c'est correct.
1: C'est vrai que t'aimes pas les Carolines, toi?
2: Non, pas capable.
1: Ben voyons!
2: Pas capable.
1: Calme-toi un peu,
2: c'est les gars de Barrette d'Amour, vous vous rappelez pas des Whalers, eux autres, en 86, quand peut-être l'autre de mieux a scoré au septième match?
1: Les Whalers d'Hartford.
2: Ben, c'est les Hurricanes de Caroline.
1: Ben oui, mais c'est fini, c'est comme les Nordiques, faut que t'en reviennes.
2: Non, mais on n'en revient pas, je suis contre eux autres.
1: Bon. Là, on ne peut pas parler de hockey avec toi, tu vas virer fou. Parlons de Formule 1.
2: Une autre raison de virer fou.
1: T'es-tu content?
2: Ben, je suis content parce que...
1: En tant qu'ancien maire. Là.
2: Éventuellement, on a failli le perdre, là. Donc, on a beau me chier dessus sur la Formule électrique, là, mais pour vous raconter une belle histoire, c'est qu'à l'époque, toute la gang de Québécois m'avait tombé dessus sur la Formule électrique. Et le lendemain de ma défaite, qu'est-ce que TVA Sport a fait? Ils ont acheté les droits de télévision de la Formule électrique. Actuellement, la Formule électrique vaut 2 milliards de dollars. Et moi, je pense qu'éventuellement, la Formule 1 et la Formule électrique vont se fusionner.
1: Tu veux dire qu'il va y avoir des courses de voitures à moteur avec des voitures électriques sur le même circuit?
2: Ça peut être hybride, ça peut être je sais pas, mais je pense qu'il va y avoir quelque chose qui va se passer.
1: C'est-tu la même gang?
2: Oui, parce que c'est la FIA. Et puis, je vais te dire, à l'époque, je voulais ramener la Formule électrique parce qu'on avait besoin d'un événement d'envergure. La Formule 1, on était pour le perdre. Et puis même, Bernie Ecclestone, là, Dumontier se fait aller la trappe là, dans son livre, là, mais la réalité, là, je l'ai, là. Bernie Ecclestone vient me voir puis il me dit, on veut se débarrasser de Dumontier. Peux-tu nous aider? Puis là, on avait toutes sortes de problèmes, puis j'ai été obligé de faire cracher Bernie Ecclestone 1 million de dollars parce qu'il nous le devait. On l'a eu finalement. Mais ce qui est arrivé, c'est que si on peut-être pendant le 375e, si on perdait les événements d'envergure, imaginez-vous si on perdait la Formule 1. C'est épouvantable. C'est 350 000 personnes par année. C'est la meilleure fin de semaine de l'année des hôteliers à 82% et plus de taux d'occupation à Montréal. Et puis, au bout de la ligne, finalement, j'ai pu signer une entente de 10 ans. Parce que on a tout refait, mais moi, je vais vous avouer un secret. Quand on a fait les paddocks et tout le kit, on avait une étude entre les mains, puis on l'a suivi. Il manquait 46 millions parce qu'il y a un certain promoteur qui voulait faire de l'argent avec les concessions. Et puis... ça fait bien de l'argent, Crescent, hein? Mais il n'y a pas de lien entre la Formule 1 et Crescent. C'est deux factures complètement différentes. Fait qu'à un moment donné, là, on va appeler un chat. Mais la Formule 1, pour moi, c'est essentiel. Puis cette année, on voit Mercedes. Il y a plusieurs compagnies qui...
1: Cadillac.
2: Évidemment, comment ça s'appelle?
1: Red Bull,
2: exactement. Mon ami Charles Leclerc avec Ferrari qui prend du poil à la bête.
1: Lance Stroll.
2: Mais ils ont de la misère parce que cette année...
1: Ils avancent pas, le petit.
2: Ils ont changé moteur et puis la gang à Stroll s'abîme trop. Il dit j'ai même pas de la misère à le conduire. Et puis, checker ce nom-là, Antonelli. Il a 19 ans. Il est pour le Mercedes. Il a déjà trois grands prix de gagné. Puis évidemment, on peut...
1: Parce qu'à un moment donné, Hamilton, il va s'en aller, là.
2: Non, mais Hamilton, puis il est encore bon, Antoine. Fait que t'as Hamilton... T'as Antonelli, puis t'as toute cette gang-là. Autrement dit, il y a une belle profondeur pour l'avenir de la Formule 1.
1: C'est formidable, Montréal, parce qu'on a un très beau circuit, bien situé. On peut y aller avec le métro, d'ailleurs.
2: Ouais, mais la différence, moi, plus que ça, la différence, c'est que le Grand Prix de Montréal, et puis s'ils peuvent colmater les trous, c'est notre affaire, mais c'est la place dans le monde où les pilotes aiment le mieux aller.
1: Ben, ils aiment aussi l'atmosphère de la ville.

0: sais, tu te
1: fait
0: rappelles, Armand
1: longtemps.
0: Legault.
1: D'ailleurs, parlons-en du circuit Gilles Villeneuve. Il
0: De
1: va être.
0: Gilles, ouais.
1: Gilles Villeneuve devient maintenant un
0: Personnage
1: personnage historique
0: historique, ouais.
1: Du Québec. Avec les Maurice Richard, avec les Guy Lafleur, Jeanne Mance.
0: J'espère que ça va retenir sa statue qu'ils ont coupée à Berthierville au musée.
1: Ils l'ont jamais retrouvée, hein?
0: Ce que je trouve dommage, parce que je connais bien Joanne, sa femme. Joanne n'aurait pas reçu l'invitation, mais je sais qu'il y a un peu de bisbille dans la famille, là. Mais,
1: il n'y avait que sa fille, Gilles.
0: Oui. Mais peu importe, je pense que c'était un bon move de saluer Gilles
1: Oui.
0: Villeneuve, parce que Gilles Villeneuve a tellement fait.
1: Oui.
0: Et puis, on se rappelle tous qu'est-ce qui est arrivé en Belgique quand il est mort en 82, où est-ce qu'on était. Moi, j'étais en campagne le matin, je me rappelle encore. Et puis, mais Villeneuve, contrairement à son frère Jacques, rentrera moins dans le mur, là, mais... en ce qui est doux.
1: T'es connu.
0: Ça règne de Berthier, moi, je viens de Joliette.
1: T'es connais.
0: Ben oui. Je connais Jacques, je connais bien son fils Jacques à Gilles. Et puis ça, c'était avant qu'ils se mettent à chanter puis qu'ils sont au restaurant sur Crescent.
1: Qui n'a pas marché.
0: Non.
1: Je suis allé, moi.
0: Le puis, Newtown, ben ouais, non.
1: Ça ne marchait pas.
0: C'est pas grave.
1: Trop gros.
0: Pas grave.
1: Ben, il n'était pas là.
0: Il n'était pas à sa place.
1: Il fallait qu'il soit là.
0: Chacun à sa place.
1: Voilà. Alors donc, on aura un grand prix.
0: Comme Mario à la radio.
1: Comme Mario à la radio. On aura un grand prix sous la pluie.
0: Tu peux plus m'engueuler, là. J'étais gentil avec toi.
1: Oui, c'est pour une fois.
0: C'est une technique, mesdames et messieurs.
1: Pour une fois. On aura un grand prix sous la pluie. Est-ce que tu penses que c'est mieux pour les pilotes? Il y en a qui aiment ça.
0: Il y en a qui aiment ça. Si je me souviens, Schumacher aimait ça. Il y en a qui haïssent ça parce que ça prend des pneus différents. Mais slicer là-dedans, là, c'est un trip, là. Je veux dire, ça prend un contrôle supplémentaire. Et puis à Montréal, t'as beaucoup de dépassements. Donc évidemment, tu vas être un peu tu vas un pied sur la pédale à gaz, l'autre pied sur le brake, fait que ça peut faire la boucane, cette affaire-là. Mais c'est vraiment une situation de contrôle qui va te permettre de te retenir un petit peu. Puis ça peut, oubliez pas, il peut y avoir des dérapages sur l'affaire, là.
1: Mais en tout cas, c'est formidable parce qu'on a un des grands prix les plus courus dans tout le circuit.
0: Le plus cool.
1: En tout cas, en Amérique, ça, c'est certain. Puis là, ça a été modifié, évidemment, à cause
0: d'Abu Dhabi. Ça a le même impact qu'en Italie. Parce qu'à un moment donné, quand Ecclestone est parti en peur, il allait chercher en Arabie Saoudite, à Abu Dhabi, tous ces coins-là. Puis,
1: c'est cancellé, d'ailleurs, à cause de la guerre. Là.
0: Ben oui, mais écoute.
1: Ça, c'est un bon move, là, de canceller ça.
0: T'as pas le choix.
1: Ben non, mais il aurait pu avoir des accidents, là, puis des...
0: Le problème avec tout ça, c'est ce qui est pire, c'est que le sport est devenu une arme politique. Donc, on sert du sport ou bien pour faire passer des affaires ou bien pour les mettre en otage. Fait qu'il faut faire attention. Ça arrive pas à Montréal.
1: Va souhaiter un bon Grand Prix et surtout une victoire ce soir du Canadien.
0: Canadien, s'il y a moins de un point de différence après la première période, on gagne 3-1 des filets déserts.
1: Ça, c'est la prédiction de Denis Coderre.
0: Canadien en 5. Voilà.
1: Puis qu'est-ce qu'on pense de Vegas présentement, là?
0: Moi, ce que je veux... je pense que Vegas, à cause de Marner, va dans les voiles, puis que Makar est blessé pour les Avalanches. Alors, on peut avoir des surprises. De voir Vegas gagner deux matchs à l'extérieur. Écoute, Avalanche, c'est une mec de hockey aussi, là. Et puis, le fait d'avoir perdu deux fois...
1: Moi, j'aimerais beaucoup Vegas, Canadien en finale.
0: Bon.
1: Puis, pour te faire plaisir, avant de te quitter, je veux juste te rappeler que tu es présenté par le FQDP.
0: D'accord.
1: Et que tu as un job à faire.
0: Bon.
1: Rencontrer M. Savoie, puis expliquer qu'il va offrir un service de plus à ses locataires, c'est-à-dire les déménager grâce à la FQDP.
0: Si j'oublie, je vais pouvoir le réécouter.
1: Non, non, mais ils seront pas déménagés par des gnochons. Tu comprends-tu?
0: Ils vont faire des soumissions.
1: FQDP va s'occuper de tous les déménagements, de tous les locataires. Il y en a combien? 7 000?
0: Ben non, on est 15 000.
1: 15 000? 15 000. 15
0: 000! Mais on déménage pas. On déménage une fois quand on rentre, pas quand on sort pas.
1: Non, on peut s'occuper aussi des sorties. FQDP est là, je te le rappelle. Alors, pour encourager ton club...
0: Puis on peut manger une patate chez Gérard.
1: Chez Gérard, ça, si c'est toi qui appelles, on y va ensemble.
0: Oh boy.
1: Pas de trouble.
0: Non, quand est-ce que t'as payé quelque chose? Oui.
1: Jamais. Même toi, t'es mon invité, t'es pas payé aujourd'hui.
0: Je suis jamais payé.
1: Il est 13h43.
0: J'ai pas d'amis, je me cherche, pas de gens.
1: Mon invité, Denis Coderre, toujours très agréable.
0: Mais pour un instant, j'ai pas oublié son nom.

0: mettre Harmonium pareil.
1: Non. Sweet Caroline. Sweet Caroline. Oh, juste pour t'écœurer.
0: Bon, baissez le son.
1: Salut, Denis.
0: Salut, Mario.
1: Salut.

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1: Ouais, profitez-en de votre beau samedi ensoleillé, 20, 21, 22 degrés, peut-être même plus. Quelques nuages cependant. Demain, il pleut pour la pluie, pour la course, pardon, de Grand Prix sur le circuit Gilles Villeneuve. Mais on le disait tantôt avec Denis Coderre, il y a des coureurs qui aiment ça. C'est aussi spectaculaire, c'est vrai. Mais si c'est le cas, vous allez sur le circuit, apportez-vous un parapluie ou un imper, évidemment. Alors donc, saviez-vous que le Cirque du Soleil est en ville aussi? Il est dans le Vieux-Montréal depuis cette semaine. On y présente le spectacle Écho, qui est d'ailleurs une reprise parce qu'ils étaient venus présenter ça en grande première il y a quelques années. C'est jusqu'au 16 août dans le Vieux-Port de Montréal. Il y aura aussi la place Carl Tremblay à l'Assomption. C'est juste à côté du théâtre Hector Charlat. Ça a été inauguré hier ou ça se fera aujourd'hui, en tout cas. Pendant qu'on parle de l'Assomption, juste une salutation. Ils sont à côté, à Saint-Thomas, 14 rang sud à Saint-Thomas. C'est Auto Élite. Je veux les saluer. Stéphane Lefrançois et son équipe, en particulier Normand Glaude, qui sont maintenant branchés. De nouveaux auditeurs sur le AM 940, vous cherchez une voiture, vous allez dans le coin de Saint-Thomas, 14 rang sud, vous leur dites que c'est Mario qui vous envoie, puis vous allez avoir un bon prix. J'ai-tu l'air d'un vendeur d'auto, moi, là? Quasiment. Si vous trouvez une soutane dans la valise, c'est parce que c'est un curé qui avait ça. Alors, salutations à la gang d'Auto Élite. Évidemment, merci de nous écouter. Maintenant, vous le savez, l'opération Enfant Soleil, ça revient à chaque année. Le Téléthon, c'est la 39e édition. Quand même, c'est une preuve de succès et de qualité. Et parlant de qualité, on va parler à son animateur. Non, c'est pas Gildor, c'est Alain Dumas. Parce qu'on sait que... Non, mais tu sais, les gens peuvent confondre Alain Dumas. Tu dois te le faire demander. Êtes-vous Gildor Roy?
2: Ouais, c'est ça. Non, on m'a pas encore demandé ça, mais on m'appelle des fois Monsieur Téléthon, en tout cas.
1: Ah ben ça, c'est certain. Ça fait combien d'années que tu fais ça?
2: Moi, c'est ma 35e année, mon 35e, ouais.
1: Pas des faces à ton âge.
2: Ouais, encore capable.
1: Mais c'est parce que t'es bon, qu'est-ce que tu veux? Il y a aussi le fait que tu dois aimer ça.
2: Ah écoute, Mario, c'est... à l'origine, je dis tout le temps que quand on m'avait demandé ça, bon, on demande à des gens qui sont connus, j'étais à la télé, on m'a demandé ça, mais à un moment donné, tu finis par comprendre la valeur que ça a pour plein de gens. Et maintenant, en fait, ça fait 35 ans, maintenant, c'est encore plus présent dans nos vies parce qu'avec les réseaux sociaux, on est en connexion avec les familles, les enfants malades, on est en connexion avec les gens qui font des levées de fonds, on est toujours la tête quand même un peu là-dedans. Puis moi, ça me fait bien plaisir parce que tu l'as dit, j'aime ça. Alors, je me suis impliqué encore cette année dans plein d'affaires pour qu'on puisse amasser des sous. Et j'ai plein de belles familles et d'enfants que j'ai visités durant l'année. Et certains vont être au Téléthon parce qu'on veut les présenter aux gens pour leur faire comprendre que les sous qu'ils donnent sont montaditement bien utilisé.
1: Absolument.
2: Parce que ça permet à des enfants un peu partout au Québec, pas simplement dans les grands centres pédiatriques, mais d'être capable d'être soigné près de la maison. Parce que quand tu es un enfant et tout jeune, d'aller te déplacer à Montréal, à Québec, pour aller te faire soigner, ça n'a pas la même valeur que de dire, j'ai des appareils. Ah, OK, Enfant Soleil, on fournit des appareils qui vont être dans un hôpital près de chez moi. Alors, au-delà des grands centres, il y a cette possibilité-là. Puis si on peut le faire, ben c'est parce qu'il y a des gens qui lèvent des fonds et parce qu'il y a des animateurs de radio comme toi qui disent, ben Krill, ils vont en parler. Ben c'est un peu ça le but d'Enfant Soleil.
1: Puis ouais. Comme tu l'as dit, Alain, c'est pas juste le 30 mai dans ton cas, c'est une job à plein temps, là.
2: Oui, exact. C'est du bénévolat à plein temps parce que j'ai jamais fait un sou avec tout ce que je fais depuis 35 ans. Moi, c'est vraiment... C'est une cause que je porte sur mes épaules et puis que j'ai envie de porter puis que tous les animateurs qui sont là, tout le monde, on fait ça bénévole. Toutes les activités durant l'année qui sont reliées à Enfant Soleil, toutes les visites d'hôpitaux. Lundi, on s'en va au Children à Montréal. Eh ben, je vais me déplacer, je m'en vais. Le temps que je passe là, c'est tout ça. C'est parce qu'on le fait, parce qu'on pense que ça a une valeur immense. Moi, ça me rapporte beaucoup humainement. Et puis, si ça fait 35 ans, ça doit être le cas.
1: Ouais. Oh oui, et puis en même temps, c'est toi qui payes ton gaz, là.
2: Ah, exact, ah, exact.
1: On pourrait avoir une cagnotte, même pas. Je suis sûr que tu vas le refuser. C'est donc 39e édition, c'est le 30 mai à TVA. À quoi on peut s'attendre cette année? Parce que j'imagine, là, après 39 ans, comme ça, il faut trouver quelque chose de nouveau pour attirer. Tu comprends? Y a-tu quoi de spécial cette année?
2: Ben, c'est-à-dire que il y a une chose qui est certaine. Au fil des années, puis moi je peux en parler parce que je suis là ça fait longtemps, on a toujours, au fil des années, en termes d'évolution d'Enfant Soleil, on a réalisé qu'il fallait se rapprocher de la famille des enfants. Alors, il y a un spectacle, il y a plein d'artistes qui vont être là. Maintenant, les artistes, on essaie de plus en plus de les coller à des réalités d'enfants, de ce qu'ils vivent. Il y a même des enfants qui vont participer, mais la base, c'est de toujours relier le show à l'œuvre et non pas de faire un spectacle puis que ça n'a pas rapport. Tu comprends? Fait que ça, c'est vraiment, vraiment majeur et on continue de le faire parce que vraiment, c'est ce qui a le plus, qui donne le plus de sens à cet événement-là. Et aujourd'hui, ben, ce qu'il y a de particulier, c'est qu'évidemment, je parlais tantôt des réseaux sociaux. Tu sais, moi, les jeux en ligne, je ne joue pas en ligne, mais il y en a qui sont à Enfant Soleil pour parler de ça parce qu'on rejoint énormément de gens. Mario s'est rendu tellement un peu comme si on compare les médias d'avant et aujourd'hui, c'est plein de tentacules un peu partout. Puis finalement, ben, on se dit il faut rayonner partout. Absolument. Et c'est ce qu'on fait avec Enfant Soleil. On est là par écoute. L'année dernière, on m'a demandé de faire des clips sur TikTok puis des affaires pour lesquelles pas nécessairement collé à ça, mais de voir l'impact que ça avait, on s'est dit waouh, ben oui, parce qu'ils ont dit hey, faut aller les rejoindre, ces gens-là.
1: Ce qui fait que
2: le Téléthon aujourd'hui, vraiment, en 2026, ben, il est à l'ère moderne, mais plus que jamais. Alors, c'est pour ça que il évolue très, très bien. Et puis ça, c'est le fun d'avoir allé.
1: C'est formidable que tu en parles, Alain, parce que toi et moi, on est sensiblement de la même génération.
2: Ouais.
1: Puis on parle de TikTok aujourd'hui, qui l'eût cru. On n'y croyait même pas à ces machines-là. Il y a 20 ans, on parlait de l'autoroute d'Internet. On savait pas de quoi on parlait. Puis tu l'as dit, tu fais un TikTok aujourd'hui, puis tu rejoins des centaines de milliers de personnes. Bon an, mal an, Alain Dumas, c'est des millions à chaque année. En gros, là, combien on a ramassé?
2: Écoute, j'ai jamais les chiffres exacts, puis je veux pas trop m'embêter là-dessus, mais je vais te donner un exemple. Moi, je suis porte-parole à travers toute l'entreprise du Téléthon Enfant Soleil. Peut-être qu'Hugo peut lui trouver ça, ce qu'on a amassé l'an dernier, le temps qu'on se parle. Mais une chose est certaine, c'est que moi, je suis porte-parole de la Maison Enfant Soleil, qui est l'une des levées de fonds. Hein. Il y a plein d'activités. Mais le fameux billet d'acheter des billets pour la Maison Enfant Soleil, écoute, on a amassé l'année dernière tellement d'argent que juste pour un tirage, on a amassé plus d'argent que lors des premiers Téléthons au complet.
1: C'est formidable. Cette maison-là, c'est celle qui est située à côté de l'hôpital, c'est ça?
2: La Maison Enfant Soleil, ben, enfin, c'est avec un partenaire merveilleux qui s'appelle Maison Bonneville. Maintenant, la Maison Enfant Soleil, tu la gagnes et tu la mets à l'emplacement de ton choix.
1: Ah, OK, non, c'est pas la maison. OK, non, je me mélange avec une autre maison de repos.
2: Ouais.
1: Hugo a trouvé 25 millions.
2: Bon, c'est ça.
1: C'est quelque chose.
2: 25 millions. Écoute, 25 millions.
1: Vois-tu les routes qu'on pourrait repaver à Montréal avec ça?
2: Ouais, mais t'aurais des gens peut-être moins en santé pour les emprunter.
1: Parce qu'un enfant ne devrait pas avoir le droit d'être malade.
2: Exactement, exact. C'est probablement la chose la plus inacceptable dans notre monde. Incroyable. Et c'est ce qui fait qu'Enfant Soleil a sa valeur. Parce que on peut s'obstiner sur bien des affaires dans la vie. Là, OK, la politique. Mais quand il y a une question de la santé des enfants, on est tous du même bord. Puis ça a justement bien du bon sens.
1: 39e édition Enfant Soleil, 30 mai, présenté à TVA. On parle de 24 heures, là?
2: Non, maintenant, depuis à peu près 4 ans, le Téléthon... on a fait des vérifications et toutes les portions de nuit avaient moins d'impact. Et finalement, c'était des pertes de revenus de continuer dans cette veine-là. Alors finalement, on a coupé ça pour que ça permette encore plus d'avoir de sous pour les enfants, et ce qui était un sacré bel exercice. Alors le Téléthon, écoute, il se commence le samedi 30, il se commence avec une portion dans Salut Bonjour. Alors on termine l'heure de Salut Bonjour de 9 à 10, 9 à 10 est consacré à Enfant Soleil. Ensuite, petite pause, et à partir de 12h30, sur les ondes de TVA, On est en onde pour le Téléthon qui, lui, va se rendre jusqu'à 22 heures et ça va être comme ça sans arrêt. Ouais.
1: Formidable. Ce qui est aussi formidable de voir, c'est que tu rentres encore dans ton soute.
2: 39 ans après.
1: Écoute, je veux aussi qu'on parle de ton... Ben, parce que tu chantes, les gens le savent peut-être pas, mais t'es un maudit bon chanteur. Tu fais du Michael Bublé, tu fais du Frank Sinatra. D'ailleurs, ton spectacle s'appelle « De Sinatra à Bublé 2 ». Ça sera présenté le 27 septembre au Casino de Montréal.
2: Oui, exactement, au Casino de Montréal. C'est à une belle heure, c'est-à-dire à 15 heures l'après-midi. Et les gens peuvent venir voir mon spectacle qui, évidemment... traite des plus grands crooners depuis Sinatra jusqu'à Bublé, et je passe par les crooners qu'on a eu au Québec, hommage à Michel Louvain. Et ce qui est magnifique dans ce spectacle-là, la version du 27 septembre, c'est qu'il y aura 17 musiciens avec moi. C'est comme ça, là, des gens que j'ai rencontrés dans les dernières années, j'ai fait mon spectacle au moins 200 fois, mais avec un big band, pas souvent, parce que c'est pas payant, ça coûte cher, mais là, les musiciens ont décidé de se payer la traite, puis de se dire, regarde, on va le faire pour avoir du fun, mais les gens qui ont envie de revivre ou de vivre ce que ça pouvait être d'avoir un big band dans les oreilles, ben présentez-vous au Casino le 27 septembre.
1: C'est ça tellement exceptionnel, un big band, ça sonne, là. Puis pense-y, même Réal Giguère, Pierre Marcotte n'avait pas ça sur le show. Écoute bien, là.
2: T'as bien raison.
1: C'est vrai, t'es un gâté. Alors, 27 septembre au Casino de Montréal, 15h, Alain Dumas, spectacle Sinatra à Bublé 2, parce que t'en as déjeuné un.
2: Exact.
1: Moi, là, je te gage que ton troisième spectacle va s'appeler de Sinatra à Bublé 3.
2: Non, peut-être de Sinatra à Dumas. de Sinatra à Dumas en première partie, Gildoroy.
1: Oui. Une autre chambre d'hôtel.
2: Ouais.
1: Et Enfant Soleil, 30 mai TVA, 39e édition. Merci infiniment pour tout le bénévolat, Alain. C'est très apprécié de la part des enfants, des parents aussi, parce que faut pas oublier que les parents, c'est eux qui sont malades quand on voit souffrir.
2: Un enfant malade, c'est une famille malade.
1: Absolument. Alors, je te souhaite un bon Téléthon. On va te regarder, on va t'écouter. Puis, Big Ben, ça m'intéresse.
2: Ben, ça serait le fun. Écoute, c'est que du bonheur, vraiment. Alors, merci de m'avoir permis de m'exprimer sur vos ondes, mon cher Mario, puis on se dit à bientôt.
1: C'est quand tu veux, Alain.
2: Avec plaisir.
1: En terminant, voici un gars qui va aller loin, là. Il s'appelle Frank Sinatra, on l'écoute.

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1: 14h32, bon samedi, sous le soleil, les nuages, mais bon. Tout un week-end de sport, la victoire chez les filles qui ont gagné la coupe. Bon, les Alouettes ont perdu hier, mais ce n'est que partie remise. Le Canadien qui gagne ce soir, le Grand Prix demain, l'effervescence, la rue Crescent qui est bondée, les commerces, les terrasses, formidable ville de Montréal. 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FQDP.ca. Je veux aussi vous parler du commanditaire principal de l'émission chez Gérard Patates Frites, Saint-Joseph-du-Lac sur le chemin Oka, Mirabel sur le chemin Victor, Brownsburg-Chatham sur la route du Canton, Saint-Eustache boulevard Arthur Sauvé et bientôt à Gatineau près du Cinéma Neuf. Les auditions, Hugo, t'es-tu au courant de ça? Les auditions pour le prochain James Bond sont lancées, c'est-à-dire qu'on cherche un nouveau James Bond, un remplaçant à Daniel Craig. On cherche un jeune avec du charisme. C'est Denis Villeneuve, le réalisateur québécois, qui va réaliser le prochain James Bond. Pour le moment, ils ont un Tom Francis dans le collimateur. On le connaît pas. Il est dans la vingtaine. Je sais pas si c'est un peu jeune pour jouer James Bond, mais bon. Est-ce que Guillaume Lemaitre-Vierge ferait l'affaire? Tu sais, non, mais le réalisateur est québécois. Denis Villeneuve, ou peut-être Patrick Huard. Il a toujours voulu aller à Hollywood. Mais en même temps, pour jouer un espion british, ça prend, d'après moi, un British. Meilleure chance la prochaine fois, Patrick Huard. Les thèmes de James Bond, un des meilleurs, c'est « Live and Let Die ». Paul McCartney, qu'on va entendre tout de suite. Et pendant qu'on est dans le Paul McCartney, un souvenir des Beatles que vous allez certainement apprécier, à l'époque où ils étaient beaucoup plus jeunes et créatifs, « Here, There and Everywhere », tout de suite après « Live and Let Die » sur les samedis à Mario.

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1: Ouais, les samedis à Mario. 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Il y en a partout. Il est 15h04. Mais savez-vous la meilleure? Offenbach ont trouvé dans les voûtes une chanson qu'on ne connaissait pas. Va demander à Breen Leboeuf comment ça s'est passé. Hey Breen, comment ça va?
2: Hey, salut Mario, ça va bien toi, man?
1: Très, très bien. Écoute, ça a pas, êtes-vous rendu comme les Beatles?
2: C'est-tu malade?
1: C'est quoi cette affaire-là?
2: Ben, c'est carrément une tune qui a été faite en préparation d'un album il y a 46 ans.
1: Wow!
2: Puis, on avait trop de musique pour le nombre de tunes qu'on pouvait mettre. Tu sais, les longs jeux, là, on avait 42 minutes ou quelque chose comme ça de musique. Puis après ça, les tunes, ils restaient inédites. Puis, on passait à d'autres choses. Ça fait qu'à chaque album, il restait des affaires qui traînaient. Ça traînait pendant 46 ans avant qu'on trouve.
1: Mais ça traînait où?
2: Ça traînait dans des boîtes de vieux masters qui étaient reliées au projet.
1: Oui, oui, c'est
2: qui,
1: ça.
2: Qui ont été retrouvés par Louis Bonneville tout récemment.
1: Il appelait ça une voûte dans le temps, c'est ça?
2: Yeah, ben, c'était pas vraiment une voûte. C'était un hangar d'entreposage. il m'a dit que la bande magnétique était endommagée au point qu'il restait juste une toune, puis c'était cette zone-là.
1: Ben oui, parce que une bande magnétique, ça se dégrade.
2: Absolument. Si c'est pas la température correcte, puis l'humidité qu'on contrôlait, ben
1: là,
2: l'oxyde de fer, là, ça dure pas, ça t'offre pas. Ouais.
1: La toune, est-tu complète?
2: Elle est complète, puis il y a deux versions. Ce qui est drôle, il y a une version avec des brasses avec Vogel. Puis les deux versions, ils ont pas le même vocal, puis ils ont pas même le même texte.
1: Ben voyons. c'est deux tunes.
2: Ben non, mais c'est comme ça qu'on travaillait à l'époque. Souvent, on montait ça en studio, puis on essayait des affaires, puis on avait des bandes de versions essais qui traînaient. Je pense qu'il y avait deux versions de mes blues à un moment donné.
1: Puis là, à ce tune-là, c'est toi qui chantes dessus?
2: C'est moi qui chante dessus, puis je l'avais composé justement pour le projet, parce que Vic puis sa gang, là, il était bien généreux. Il s'en venait jouer du rock avec le musicien jazz. Ça fait que moi, je voulais faire quelque chose qui se ressemblait un petit peu à ce qu'il faisait. Puis c'est un gros shuffle. Le shuffle, c'est comme un swing un petit peu à Mario.
1: Ouais.
2: Ça fait que ça donnait plus de place aux joueurs de flûte avec, là, les saxophonistes puis les trompettistes,
1: puis Vic
2: à jouer dans leur coin. Tu sais.
1: Puis Vic Vogel et son band, c'était quelque chose, là.
2: Ah, c'était merveilleux.
1: Ça sonnait.
2: C'était merveilleux. Il était 17 avec le batteur.
1: Moi, je les avais vus en répétition, quelque part dans un studio où j'étais allé faire des spots, puis il était là en bas, 17 gars, et qui répétait, m'a dit, ça dépeigne.
2: Oh, man, c'est merveilleux. Puis c'était tous des bons joueurs. C'était les kids sortant des cours de jazz, là, des gars qui jouaient.
1: Ouais, ouais.
2: C'était des bons.
1: Il faisait le gig, puis il venait jammer avec le B-flat sur le dos à Guilde des musiciens.
2: C'est ça.
1: Alexandre, en haut, Alexandre Dessèvres, puis de Maisonneuve.
2: Oui, monsieur, en haut.
1: J'étais là. J'étais là, moi, il y avait une table de poule. Je me tenais là.
2: Ben oui, c'est ben oui, là qu'on répétait pour l'infusion.
1: Ben oui. Ouais. Hey, écoute, tu parles, la toune, c'est quoi? Out of the sun, out of the rain?
2: Out of the rain. Ça, c'est une expression en anglais. Tu connais ça, l'anglais, Mario?
1: Oui, oui.
2: C'est une expression qui dit, quand quelqu'un n'est pas bien bright, on dit, he's not smart enough to know when to come in out of the rain.
1: Oui.
2: Tu sais, il reste à la pluie, il est tellement cave.
1: Ben,
2: ça fait que la toune, c'est un gars que... c'est ça, son ami, son amour le traite pas bien, puis là, en fin de compte, il se réveille. Puis là, il est assez brillant pour sortir de la pluie.
1: Mais c'est une maudite bonne idée de trouver ce tune-là. Écoute, faut que tu fasses plus de ménage dans ta chambre. Écoute, tu vas peut-être trouver
2: boîtes,
1: de quoi.
2: Là, c'est pas juste des boîtes.
1: Ben non, mais tu vas trouver de quoi dans tes boîtes. C'est pas une bite de hache.
2: c'est pas possible.
1: Ben non, mais écoute, ça n'a pas d'allure. Parce qu'il y a juste les Beatles qui trouvent des vieilles tunes.
2: Ah, ben, ils doivent en avoir en crime, les autres. Hein.
1: Ça doit?
2: Oui.
1: En tout cas, on est bien contents. Puis toi, à part ça, la tournée, comment ça roule?
2: Ça va très bien. On a tellement de fun. C'est une super bonne gang que j'ai, là, des super bons musiciens. On a Reggie Lachance, on a Pierre Beauregard, on a Marc Brodeur. Ma femme est sur la tournée. Elle fait des projections, puis c'est merveilleux qu'est-ce qu'elle fait. On s'amuse bien, puis les gens, ils chantent, ils connaissent toutes les tunes. Ça fait que ça fait une bonne soirée pour les gens qui se rappellent encore de ces tunes merveilleuses-là.
1: Ah oui, c'est un beau happening. Puis en même temps, avec la tune, on va l'entendre de nous autres ici, là, mais faut qu'on l'entende partout.
2: Ben, regarde, on s'en vient au casino à l'automne.
1: T'as-tu une date?
2: À Montréal.
1: As-tu une
2: date? Oui, on fait le casino à l'automne, ça fait que...
1: Ah ben, OK.
2: Achetez vos billets d'avance pour avoir une bonne place.
1: Non, mais tu reviendras nous en reparler anyway.
2: Yes, sir, Mario.
1: Si tu passes en studio, t'es le bienvenu.
2: Merci, man.
1: Cet automne, puis je te souhaite de passer un bel été, mon chum.
2: Toi aussi.
1: Continue de t'amuser, puis t'as l'air en santé. La dernière fois qu'on s'est parlé, je pense que t'as planté des marches.
2: Ah oui, je faisais petit pendant un bout.
1: Tu faisais des rénovations chez ton gars, je pense, puis...
2: Ouais, c'est la première fois que j'ai engagé le basement.
1: Ouais, c'est ça. Pas d'allure. Là, t'es en santé?
2: Là, ça va très bien. J'ai des petites affaires de temps en temps, mais c'est des affaires normales, tu sais. Des fois, il y a une main qui fait un petit peu mal ou un coude qui fait des sons quand je bouge. Mais je veux te dire, je suis en pleine forme. J'ai zéro maladie ou rien comme ça. Je suis très chanceux.
1: T'es bien chanceux, je suis pareil. Moi, c'est juste dans ma tête, ça fait des sons quand je bouge.
2: Ça fait des flamèches.
1: Ouais, c'est ça. Hey, Brain LeBeuf, thank you very much, mon chum.
2: OK, pis, mon ami.
1: On se reparle, puis là, on écoute une nouveauté de 1979.
2: Yes, sir.
1: C'est rare qu'on dit ça. Mais c'est Offenbach. C'est-tu Offenbach ou c'est Brain LeBeuf?
2: C'est Offenbach.
1: Offenbach, Out of the Rain, ladies and gentlemen.
2: You were, man.
1: Salut!

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on fait un classique, bête. Hey, ça, c'est tout un classique, les amis. Janis Joplin, Bobby McGee, Me and Bobby McGee. Il faut avoir vu le biopic, le film sur la vie de Janis Joplin, joué par Bette Midler. C'était dans les années 80. The Rose, le titre, c'était de mémoire, là. The Rose. D'abord, Midler était excellente dans son rôle de Janis Joplin. Puis on comprend un peu plus la vie de la rockeuse de l'époque qui a fait sensation et qui est décédée à 27 ans, imaginez-vous. Puis en 2026, on tourne encore sa musique. Bette Midler. On salue Gaëtan à Salaberry de Valleyfield qui veut entendre Time After Time. On va tourner ça après Michael Jackson. Pourquoi on tourne Michael? Parce que le biopic, le film sur la vie de Michael Jackson, on en a parlé il y a quoi, 3 semaines, c'est sorti à peu près. Les critiques étaient pas très valorisantes, on était pas tous d'accord. Ça a créé une espèce de commotion, puis finalement, c'est un des films les plus rentables cette année. On parle même d'une deuxième partie pour faire suite à ce qu'on a lancé il y a 3 semaines à peine sur la vie de Michael Jackson. On l'écoute à l'époque où il ressemblait à Michael Jackson, quand il était ticu avec ses grands frères, à Ed Sullivan. 1, 2, 3, baby.

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1: 15h32, bon samedi. 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C'est le commanditaire principal des samedis à Mario. Étiez-vous au courant que la deuxième moitié du mois de mai, ce sont les journées belges? Il y a 12 000 Belges au Québec. On les salue. Merci d'être à l'écoute aussi. C'est votre fête, finalement, au Québec. Il y a eu plein, et il y en aura d'autres, des activités, entre autres. Le 25 mai, à l'Académie du chocolat. Le 29, donc, c'est la clôture des journées belges. Il y aura un 5 à 7 au consul de la Belgique, à Montréal. Alors, si vous voulez des informations, puis la programmation, ben renseignez-vous auprès du consul belge à Montréal. On met en valeur la BD et la bière, évidemment. Faut pas oublier les frites, le chocolat. Salutations à nos amis, cousins belges qui sont au Québec et qui sont les bienvenus chez nous. 15h33, on va parler golf un peu, mais c'est pas moi qui vous en parle. C'est Léo Blier. Ça, c'est la capsule humoristique de Michel Lafrance.
2: Ça va être une belle saison. 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Bon, checkez bien ça. Tiger au trou numéro 1. Et hop! 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Bye bye, ma petite balle blanche.

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Ça dérange un peu mon jeu, je pense. 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Si je louche à droite, puis je vise à gauche. Quand on me regarde, ça m'énerve un peu. La colère monte, je bougonne un peu. Ben voyons, je suis désolé là, je sais pas ce que j'ai. Frappe ma balle pas plus loin que 3 pieds. Je sais pas ce qui se passe là, c'est peut-être parce qu'elle est neuve. Le contact avec mon bâton est un peu capricieux. C'est difficile de continuer. De me perdre dans le bois pis me faire piquer. 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

Bon, encore dans l'eau. Bon, m'en aller chercher ma balle si ça vous dérange pas, les gars. 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

0: Les gars, j'ai trouvé ma baballe. Les gars, je suis sûr que c'est la mienne. 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
1: Complètement fou. C'est Michel Lafrance. Ben, en fait, c'est l'oublié. Le personnage complètement éclaté de Michel Lafrance qu'on vient d'entendre, comme on l'entend à chaque samedi dans les samedis à Mario. Ceci étant dit, on se rappelle que ce week-end, c'est un gros week-end à Montréal, beaucoup de monde pour la F1, plus de 160 000 personnes sur le circuit. Ça attire des touristes, ça remplit les terrasses, ça remplit les hôtels et tout le monde est heureux. Bienvenue à Montréal. 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

After the Love is Gone, c'est Earth, Wind and Fire. Maudite bonne musique. Bon choix musical à CNV. C'est comme ça tous les samedis. 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C'est nous autres, ça. On est aussi rediffusé en direct sur le AM. Très tendance, d'ailleurs. AM 940. Nos studios sont au centre Laval. Si le cœur vous en dit, vous passez, nous saluez. On est très accueillants. Il est 15h50. Merci aux commanditaires, les principaux. 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Merci à Hugo Veilleux qui va prendre congé pour l'été. Ça va te faire du bien. T'as l'air pâle, je trouve. Va te reposer. On se retrouve à l'automne. Sinon, Jacinthe aussi, faut pas oublier Jacinthe. Jacinthe Valérie Morin à la recherche. Qui est ton assistante ou tu es son assistant? On ne sait pas clair, hein? En tout cas, vous travaillez ensemble. Puis moi, mon nom, c'est Mario Lirette. Et puis comme j'ai le montage disco que je veux absolument vous faire entendre pour vous mettre dans le bain, là, dans le ton, là, dans l'ambiance, tout un week-end, la victoire qui a gagné chez les filles au hockey. Bon, les Alouettes ont perdu, mais ce n'est que partie remise. Le Grand Prix demain, sous la pluie. Le Canadien, ce soir, qui gagne. Un petit clin d'œil à Denis Coderre, qui m'a remis à l'ordre tantôt. J'ai dit 160 000 personnes à Montréal. Ça, c'est juste sur le circuit Gilles Villeneuve. Allez-y en métro. Métro Jean-Drapeau. À Montréal, il y a plus que 360 000 personnes. Il y a bien raison. Mais là, on parle de monde partout. Les terrasses, partout. Le circuit. Denis a toujours raison. Quand même, je dirais le contraire, il va m'ostiner. Il a toujours raison. Voilà. Salutations à tous ceux et celles qui étaient à l'écoute et à ceux et celles qui le seront la semaine prochaine. Merci aux commanditaires. Puis le montage que je vous fais entendre pour terminer l'émission, qui va nous amener à 16h, c'est celui du DJ Wapopalai. Lui, vous l'entendez habituellement le vendredi, dans le retour des vendredis, avec Marc Hugo à 16h. Il tourne toujours ce montage-là. Puis moi, j'ai demandé la permission de le retourner sur mon émission, parce que c'est un bon montage, c'est un bon DJ. Alors, on écoute ça, puis je vous souhaite de passer le plus beau week-end et même la semaine de votre vie. On est à quoi? Combien de jours? 20? En tout cas, l'été, c'est le 21 juin. Faites le calcul. Avec des journées comme aujourd'hui, on se sent en été, hein? Salut, bonne semaine!

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